0: Merci d'être toujours avec nous jusqu'à 21h. Je vous accompagne pour le son Urban Heat. Deuxième heure d'Urban Heat. Encore plus de son, encore plus d'instantité. On se fait plaisir, on ne s'en prive pas. Bon jeudi à l'écoute de Job et Musique.
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0: merci de passer votre soirée avec nous. Il est 20h20. Vous savez, les plus grands titres commencent souvent par une simple idée et deviennent ensuite, mais oui, des rythmes. Ce soir, peut-être, l'un d'eux résonnera plus particulièrement dans vos têtes, chez vous. Bonne soirée. On revient juste après la réclame.
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0: Job et Musique, il est 20h40. Vous savez, Urban Hit, c'est bien plus qu'une playlist. Hein. C'est une atmosphère incroyable, le son qui arrive tout droit chez vous, où que vous soyez, quoi que vous fassiez. Je vous souhaite une agréable soirée. Encore 20 minutes d'Urban Hit.
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3: Bonjour à vous, nous sommes aujourd'hui le jeudi 9 juillet. Voici le journal de 6h, journal présenté par Laurie et Benjamin. Bonjour.
4: Bonjour Benjamin, bonjour à tous.
5: 5000 hectares détruits dans les Pyrénées-Orientales. Certains habitants ont pu rentrer chez eux et ne peuvent que constater les dégâts. On sera avec eux dès le début de ce journal. Les autres titres de l'actualité, Laurie.
4: Des incendies qui mettent en danger les soldats du feu. Un jeune sapeur-pompier volontaire de 22 ans est décédé en Savoie. Le cessez-le-feu entre les États-Unis et l'Iran est terminé selon Donald Trump. Les deux pays s'échangent des frappes réciproques. Et puis le quart de finale de la Coupe du Monde, c'est ce soir. France-Maroc à 22h. Et pour les franco-marocains, choisir entre les deux équipes est très dur.
5: Mais tout d'abord, 7800 hectares de végétation brûlés au total en 8 jours en France. C'est quasiment deux fois plus que sur l'ensemble du mois de juillet 2025.
4: 4400 hectares étaient partis en fumée l'année dernière sur la totalité de ce mois de juillet. Depuis samedi soir, il y a cet incendie dans les Pyrénées-Orientales. 5000 hectares ont brûlé. Le feu n'est toujours pas fixé. 6 reprises d'incendie hier ont pu être maîtrisées. Il y a encore 450 pompiers sur place. Et le préfet a autorisé à certains habitants, ceux d'une dizaine de villages à regagner leur maison après plusieurs jours d'angoisse. Christine Bouillot à attendre pour rentrer chez eux.
6: À Corbert, Théo, Fanny et leur petit garçon de 3 ans ont retrouvé leur maison intacte. Mais c'est tout autour que le couple a constaté l'ampleur des dégâts.
7: C'est un désastre, c'est tout est cramé, tous les champs, les maisons.
8: C'est vrai que quand c'est les autres, on se dit les pauvres, mais quand ça nous arrive à nous, c'est impressionnant.
6: À 78 ans, Joseph a lui aussi

0: préfet. Alexandre assume ce choix.
1: Je sais, mais après, c'est notre village, quoi. Moi, j'ai ma grand-mère qui a 96 ans qui est restée ici. C'était compliqué en logistique pour la sortir de là, quoi. Je trouve ça un peu compliqué de laisser tomber ces 10 dernières années de vie dans notre village et tout donner aux pompiers en espérant que ça passe, quoi.
0: Pour les habitants qui rentrent chez eux, ils ont reçu des consignes sanitaires comme de porter des gants ou des masques FFP2 lors des travaux de nettoyage.
2: Des incendies aux conséquences parfois dramatiques. Un jeune sapeur-pompier volontaire de 22 ans est décédé en intervention en Savoie. Il a chuté dans un ravin alors qu'il luttait contre les flammes. Le porte-parole de la Fédération nationale des sapeurs-pompiers de France, Éric Brocardi, adresse ses pensées à la famille, mais aussi à tous les soldats du feu mobilisés et souvent épuisés par ces fronts qui se multiplient.
3: Ça rappelle les conditions d'engagement, sapeurs-pompiers volontaires comme professionnels, qui ont un engagement jusqu'au bout. Don de soi. C'est pour ça qu'aujourd'hui, tous les pensées, tous les regards doivent être tournés vers la Savoie et ce sapeur-pompier. Le sujet, c'est encore une fois les conséquences de l'engagement sur le plan des risques naturels qui nous posent aujourd'hui beaucoup de difficultés, à la fois sur la tension opérationnelle, mais encore en plus aujourd'hui sur la tension morale des troupes. Quand on perd quelqu'un, ça nous rappelle toute l'humilité qu'on doit avoir vis-à-vis de cette force naturelle.
2: Et dans le Cher, près de Bourges, un site d'armement classé Céveso a été un temps menacé par les flammes hier. Le risque est écarté ce matin. Dans le sud de la Drôme, 2500 hectares ont été détruits avec des conditions très défavorables et un vent fort. En conséquence de ces incendies, les feux d'artifice du 14 juillet sont annulés dans de nombreuses communes, par exemple en Haute-Garonne ou dans le Gard, et totalement interdits dans les départements de l'Hérault et de l'Essonne.
4: En tout cas, l'épisode de forte chaleur s'annonce durable et sévère. Ce sont désormais 72 départements qui sont en vigilance orange canicule.
2: Un épisode de canicule qui se prolongera jusqu'au week-end prochain, inclus selon Météo France, avec des conséquences là aussi dramatiques. À Lyon, un homme de 68 ans est mort dans un tramway après s'être plaint de la chaleur. Il a succombé à un arrêt cardiaque. En conséquence, les livreurs Deliveroo et Uber Eats ne travailleront plus entre 14 et 18 heures dans les départements qui pourraient être placés en vigilance rouge. La SNCF, elle, annonce annuler un quart des intercités sur l'ensemble de la France et un tiers des liaisons Paris-Clermont, Paris-Limoges-Toulouse et Bordeaux-Marseille.
4: Dans l'actualité également, ce coup de filet pédocriminel, 178 utilisateurs du site Coco ont été interpellés.
2: Des personnes âgées de 20 à 60 ans arrêtées par la gendarmerie entre mai et juin, soupçonnées de diffusion et de partage de contenu à caractère pédocriminel ou d'atteinte sexuelle commise sur des mineurs. Le site Coco, on le rappelle, destiné à l'origine à des rencontres en ligne, a notamment été mis en cause dans l'affaire des viols de Mazan. Il avait été démantelé en juin 2024, mais avait fait son retour sous un autre nom il y a quelques mois.
4: À l'international, le cessez-le-feu entre les États-Unis et l'Iran est terminé. C'est en tout cas ce qu'indique le président Donald Trump.
2: Et qui avertit Téhéran d'attaques bien pires si des navires étaient de nouveau menacés dans le détroit d'Ormuz. Des explosions ont été entendues sur les côtes iraniennes. En réponse également, des explosions entendues à Bahreïn et au Koweït. Mais cette reprise des combats ne remettrait pas en question les négociations de paix. Pour le spécialiste des questions internationales et enseignant à Sciences Po, Patrick Martin-Genier.
5: Non, je ne pense pas que ces menaces américaines et ces frappes américaines remettent en cause cette nécessité de poursuivre les négociations, puisque Donald Trump lui-même ne les a pas interdites. Ces négociations doivent continuer sous l'égide notamment du Pakistan. Il s'agit, dans le cas de ce mémorandum d'entente qui a une durée de 60 jours, de continuer à négocier sur les principes très importants aux yeux de Donald Trump, notamment la diminution du stock d'uranium enrichi de l'Iran, même son élimination pure et simple.
2: Et conséquence de cette reprise des combats, le pétrole a bondi de presque 6% à $78 le baril de Brent. Il a même franchi dans les journées les $80, une première depuis deux semaines.
4: On passe au sport, Laurie. Le Tour de France, tout d'abord, 6e étape aujourd'hui, ça va grimper dans les Pyrénées.
2: Étape entre Pau et Garvagny-Gèdre, de 186 km. Hier, c'était pour les sprinteurs, c'est le sprinteur néerlandais Olav Koj qui l'a emporté, cette 5e étape entre Lannemezan et Pau. Mais c'est le Norvégien Thorsten Train qui garde le maillot jaune.
4: Et puis le football. Oui. Le football, c'est le jour J pour l'équipe de France. Quart de finale ce soir en Coupe du Monde face au Maroc.
2: Premier quart de finale de la compétition et un match bien particulier pour les près de 700 000 binationaux franco-marocains qui vivent en France. Leur cœur est forcément partagé, comme ils l'ont indiqué au micro de Matteo Lamblot.
6: Ce sera avec mon chéri et ce sera d'autant plus compliqué parce que moi je vais supporter le Maroc et que lui supporte la France.
7: Je serai habillé avec le maillot du Maroc pour soutenir cette équipe. Dans le cas où le Maroc perd, on va quand même soutenir notre pays aussi.
8: Moi, ce soir, je serais plus pour la France, du fait que j'ai toujours vécu en France.

0: Donc j'ai un attachement beaucoup plus fort envers la France que pour le Maroc. Maintenant, si c'est le Maroc qui gagne, je serai content quand même.
1: Je suis déjà très très très content du parcours des deux équipes. Et franchement, je suis heureux de voir la France ou le Maroc gagner. Moi, je suis fier d'être français et j'adore mon origine marocaine. J'ai prévu quand même un bon maillot personnalisé, donc moitié français, moitié Maroc.
2: Dans la vie, on n'a pas besoin de choisir entre les deux pays. Moi, je ne choisis pas entre le Maroc et la France dans la vie. Mais par contre, au foot, il faut bien choisir une équipe puisqu'il y a un gagnant, un perdant. Et moi, j'ai aucun problème à dire que je suis à fond pour l'équipe du Maroc.
3: Allez la France et allez le Maroc.
4: Voilà, les deux équipes, en tout cas, coup d'envoi à 22h, il n'en restera qu'un.
5: Oui, votre pronostic, vous m'avez dit, Laurie?
4: 2-1 pour la France.
6: Merci Laurie, merci Benjamin. L'info reviendra tout à l'heure à 6h30 pour le flash de l'information régionale.
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6: Allez, il est déjà 6h08. Bonjour tout le monde, bonjour la Guada. Bienvenue à vous dans le morning tonic utile sur le jeu de musique. Nous sommes déjà aujourd'hui, mais oui, jeudi 9 juillet. Et aujourd'hui, allez, souhaitons une très belle fête à toutes les Amandines. C'est leur fête aujourd'hui. Alors si vous en connaissez autour de vous, un petit message ce matin, mais oui, ça lui fera un grand, grand plaisir. Un grand bonjour aussi à tous ceux qui prennent leur service aujourd'hui, les marins, les soignants, les aides-soignants, les artisans, les chauffeurs, les agents de sécurité, j'en passe et j'en passe. Tout le monde, le morning tonic utile. Allez, c'est jusqu'à 9h, courage à vous. Le café et la musique, croyez-moi, vont faire le reste. Allez, dans un instant, pardon, ça sera l'éphéméride de ce jeudi, mais là, place à vos hits. Voici tout de suite DJ Fab pour démarrer ce 6-9, ça s'appelle I Love You. Bon réveil.

0: Bonjour, bon réveil, moun Bara Galante, moun Capestet, moun Saint-Louis, Grandbourg, Vieux-Fort, belle bourgeois aux autres, bon réveil à vous. Les saints, terre de haut, terre de bas, bonjour. On n'oublie pas la basse terre, on n'oublie pas la grande terre, on n'oublie pas non plus la Désirade. Vous nous écoutez sur les 99.4. Allez, dans un petit instant, on se fera bien évidemment l'horoscope du jour, savoir ce que vous réserve les as en cette journée. Mais dans l'immédiat, voici l'éphéméride du jour sur Job et Musique.
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2: Bonjour à tous, la bise aux Amandine pour leur fête ce 9 juillet. Amandine est réaliste et ne s'aventure pas dans des projets dont les risques d'échec sont importants. Elle prend toujours soin de peser le pour et le contre avant d'agir. Elle adore travailler et donne toujours le meilleur d'elle-même pour arriver à ses fins. Exigeante, elle a tendance à imposer son point de vue. Amandine déteste travailler avec des personnes peu sérieuses et préfère tout faire plutôt que de collaborer avec des gens qui ne font pas preuve d'implication dans ce qu'ils font. Voici les grands événements de ce 9 juillet. 1960, en France, un décret autorise le péage sur les autoroutes. 1970, la durée du service militaire français est ramenée à un an. 1986, une explosion d'une bombe dans une annexe de la préfecture de police de Paris fait un mort et 22 blessés. 1991, après 32 ans de suspension, l'Afrique du Sud est réintégrée dans le mouvement olympique. 2000, le tennisman américain Pete Sampras remporte pour la 7e fois les internationaux d'Angleterre à Wimbledon. Et puis en 2006, en football, l'Italie devient championne du monde en battant la France au tir au but. Sortie de Zinedine Zidane à la 110e minute sur carton rouge. Un coup de tête qui coûte cher. Les naissances célèbres, l'acteur américain Tom Hanks, né à Concord en Californie. Courtney Love, actrice, productrice, chanteuse. Bon anniversaire également au chanteur Pierre Perret et William Scheller. Le dicton du jour sur lequel nous allons nous quitter. On ne sait si juillet est bon qu'après fête, la moisson. Excellente journée et rendez-vous demain.
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0: bonjour à vous, merci d'être là, merci de nous écouter sur toute la Guada 99.4 FM, il est déjà 6h20, c'est l'heure de te retrouver la première édition de votre horoscope.
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0: Jean-Marc. Et croyez-moi, il est grand temps de lever les yeux vers les étoiles. Et oui, l'horoscope de ce jeudi, est-ce que les astres vous promettent une belle journée? Bonne question, hein? Ou alors, peut-être vaut-il mieux éviter de prêter votre voiture ou encore votre chargeur de téléphone? Et d'ailleurs, on va pas ça sur le cas, wesh. Bon, allez, juste après l'horoscope, sonorité latino qui arrivera avec Soyara Ramos. Il y aura du Singula et du VG Dream. Mais là, il est prêt, il est fin prêt. Jérôme, pour l'horoscope de ce jeudi. C'est à vous, Jérôme. Bonjour.
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3: Bonjour à tous, l'horoscope de ce jeudi. On débute avec les béliers. Votre nature compréhensive et conciliante vous permet d'avoir des relations très saines avec vos proches. Les taureaux, vous avez trouvé la formule magique pour être heureux. Vous profitez à fond de vos loisirs et de vos proches tout en enchaînant les succès au travail. Gémeaux, que ce soit en couple ou célibataire, l'envie de plaire sera très forte. Vous allez séduire facilement. Les cancers, vous avez tendance à être un peu envahissant. Faites-vous plus discret. Les lions, vous allez pouvoir lever le pied aujourd'hui. Il n'y aura aucune urgence et aucun imprévu à gérer. Vierge, vous manquez de sommeil. Cela vous oblige à puiser dans vos réserves. Les balances, tout se passera sans encombre et vous aurez même droit à une surprise en fin de journée. Les scorpions, vous agissez avec spontanéité et bienveillance. Les journées sont très agréables à vos côtés. Sagittaire, vous êtes très rigoureux dans votre travail, vous ne laissez rien au hasard. Les Capricornes, en ce jeudi, vous serez au bon endroit, au bon moment aujourd'hui. Tout se passera comme sur des roulettes. Verseau, ne vous laissez pas distraire, concentrez-vous sur vos priorités. Et enfin les Poissons, vous êtes en pleine forme. Les Poissons, vous êtes d'une efficacité remarquable dans tous les domaines. Avec tout ça, belle journée, bon jeudi.
0: C'était l'horoscope de ce jeudi. Merci Jérôme. 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

0: de partager ce début de matinée avec nous. Il est 6h30.
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0: Et le sommaire de cette prochaine demi-heure, à 6h40, vous le savez, vous en avez pris l'habitude, à vos offres d'emploi, 6h45. Mais oui, ça sera le mais pourquoi, les questions que l'on se pose, mais oui, sans oser, mais oser les demander. Il y aura quoi d'autre à 6h48 à peu près, oui, la revue de presse et Martin, l'appel trop con de Martin. Mais là, dans l'immédiat, cette heure-ci, place à l'actualité. Voici tout de suite votre flash d'information régionale, le sport, vos pronostics hippiques, et ensuite on repartira avec le meilleur de la musique, et ça je vous le garantis, Jacques Sic arrivera. Allez, toute l'équipe de Job Music vous accompagne jusqu'à 9h dans la bonne humeur. Voici votre flash d'info.
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2: Bonjour, vos infos locales pour ce jeudi 9 juillet. Une amélioration des chiffres du chômage en Guadeloupe au premier trimestre 2026. Le secteur privé emploie 87 966 salariés, marquant une baisse de 1% de l'emploi sur un an. Dans le détail, il recule nettement dans la construction, l'agriculture et le commerce. En parallèle, les offres d'emploi collectées par France Travail progressent globalement de 4,4% sur un an. Cette hausse est uniquement portée par les offres non durables de moins de 6 mois qui augmentent de 40,9%, tandis que les offres de 6 mois et plus s'effondrent de pratiquement 22,5%. Les licenciements économiques comptabilisés par France Travail bondissent quant à eux de 26,9% sur un an. La sénatrice LR de Saint-Martin, Annick Petrus, a été ligotée, bâillonnée et séquestrée sous la menace d'une arme à son domicile dans la nuit de mardi à mercredi. Une enquête a été ouverte par le parquet de Basse-Terre qui a compétence sur les îles du Nord. Un dispositif renforcé de sécurisation du domicile de la sénatrice par la gendarmerie a été mis en place. Les autorités s'inquiètent du haut niveau de criminalité et de la prolifération des armes à feu à Saint-Martin. Des taux de chlorate supérieurs à la moyenne détectés à l'usine de Desvarieux. En conséquence, le SMGAG interdit par précaution la consommation de l'eau du robinet aux nourrissons, jeunes enfants et personnes carencées en iode dans plusieurs secteurs des communes du Moule et de Petit Canal. À noter que selon les analyses réalisées en sortie d'usine, le seuil d'alerte maximale n'est pas à dépasser. Cinquième manche de la 24e édition du Traditour hier entre Gourbert et Capesterre-Belle-Eau sur un parcours de 20 000 nautiques, une étape marquée par des conditions de mer très difficiles. Hugo Tellier l'a emporté avec 2 minutes 35 d'avance sur Steven Foy et 3 minutes 09 sur Jean-Félix Forbin. Hugo Tellier qui reprend la tête du classement général provisoire. Fabien Delporte, 7e à l'arrivée, concède 7 minutes 15 au nouveau leader. Voilà, c'est la fin de ce flash. Une très bonne journée à notre écoute.
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2: Bonjour, football Coupe du Monde. La fédération égyptienne a demandé à la FIFA d'exclure l'arbitre français François Le Texier pour le reste du mondial. Les Égyptiens dénoncent des erreurs d'arbitrage flagrantes lors du 8e de finale perdu mardi par les Pharaons face à l'Argentine 3-2. Cyclisme Tour de France vainqueur au sprint hier à Pau. Olaf Koch a donné raison à ses employeurs de Decathlon CMA-CGM de l'avoir sélectionné à la dernière minute pour la grande boucle plutôt que de tout miser sur le seul pole sexe en s'imposant largement devant l'Allemand Max Kanter et le Belge Tim Merlier dans un final marqué par des chutes et des cassures. Le sprinter néerlandais a mis fin à 3 ans de disette sur le Tour pour l'équipe française depuis le succès de Félix Gall à Courchevel en 2023. Tennis Wimbledon en quart de finale, Arthur Ferri a créé la sensation en écartant de son chemin l'Italien Fabio Coboli en 3 manches. Le Britannique bénéficiaire d'une wildcard jouera Alexander Zverev en demi. Par ailleurs, lors des deux derniers quarts de finale féminin, Marta Kocsiuk et Linda Noskova ont respectivement dominé en 2-7 Jasmine Paolini et Elise Mertens. L'Ukrainienne et la Tchèque se défieront ce jeudi dans le dernier carré. Une page d'histoire qui se tourne, le Comité international olympique a annoncé mardi retirer le combiné nordique du programme olympique dès les prochains Jeux d'hiver de 2030 au profit du freeride et du patinage synchronisé. La discipline avait intégré le programme olympique dès la première édition des Jeux d'hiver à Chamonix en 1924. Volleyball pour conclure, en troisième semaine de Ligue des Nations, les Françaises n'ont pas réussi à inquiéter les Pays-Bas en s'inclinant 3-0. Lanterne rouge, l'équipe de France jouera gros lors des prochaines échéances. C'est la fin de ce Flash Sport. Une très bonne journée à toutes et à tous.
3: Et ce jeudi 9 juillet, le tiercé quarté quinté plus aura lieu à 20h15 sur l'hippodrome d'Anguin. Une épreuve de trot attelé, 2150 mètres à parcourir pour les 14 partants du prix de l'Opéra. Les 5 chevaux à noter pour la base, l'As Red Lilavec, le 8 Giacomo Bello, le 3 Kingsplayer Pellini, le 14 Champus, le 7 Gamin des Îles. On complète cette combinaison avec le 5 Jour de Fête, le 10 Max Ocagne et le 2 Hors Bord. Notez l'As, le 8, le 3, le 14, le 7, le 5, le 10 et le 2. Le jeu simple avec l'As gagnant, le 8 et le 3 en placé. As, 8, 3, 14, 7, 5, 10 et 2. Bonne chance et à demain.
0: Il est 6h36 sur Job Musical et dans 4 petites minutes, ça sera vos offres d'emploi. Mais là, voici Jaxi sur Job Musical. 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

0: Jaxi pour son Back in My Life.
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0: À cette heure-ci, c'est l'heure de retrouver vos offres d'emploi. Place maintenant aux offres d'emploi si vous recherchez. On sait jamais un nouveau défi professionnel ou alors encore si vous connaissez quelqu'un qui est en recherche. Allez, ouvrez grand, mais grand les oreilles. Une opportunité, vous savez, ça peut changer une vie. Et juste après, on retrouvera The Prodigers sur Job et Musique.
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2: Gestionnaire, achat et commande du côté Saint-Claude, numéro de l'offre 208 HTSN. Vos missions ici seront la gestion des demandes d'achat, la gestion des devis et commandes, le suivi administratif et comptable et l'organisation et qualité de service. Pour ce poste, minimum 3 ans d'expérience. Pour plus d'informations, rapprochez-vous de votre conseiller conseillère chez France Travail avec le numéro de l'offre 208 HTSN. Et c'est du côté du moule que l'on recrute un employé polyvalent, boulangerie, pâtisserie, numéro de l'offre 209 XVCP. Vous aurez ici pour mission principale d'accueillir, conseiller et servir la clientèle dans le respect des règles d'hygiène, de sécurité alimentaire et de la réglementation commerciale. Mettre en valeur les produits en vitrine de manière attractive. Préparer les boissons chaudes ainsi que réaliser la préparation de sandwichs. Pour plus d'informations, n'hésitez plus à vous rapprocher de votre conseiller conseillère chez France Travail avec le numéro de l'offre 209 XVCP. Conseiller conseillère en économie sociale et familiale du côté des Abîmes, numéro de l'offre 208 HRW. F, vous aurez ici pour mission d'accompagner les personnes en difficulté dans leur vie personnelle, sociale et professionnelle. Vous les aiderez à comprendre leurs difficultés, à identifier leurs besoins et à trouver des solutions adaptées. Le profil souhaité, 4 ans d'expérience dans le logement social. Pour plus d'informations, rapprochez-vous de votre conseiller ou conseillère France Travail avec le numéro de l'offre 208 HRWF.

0: retour sur Job & Music après le son de Prodiger.
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0: Et là, c'est le moment de notre rubrique, le mais pourquoi. Vous savez, comme chaque matin, une question que tout le monde s'est déjà posée. Et la réponse, vous savez, elle est parfois étonnante. Hein, c'est tout de suite le mais pourquoi. Et juste après, on partira en musique avec DJ Eris. Allez, on vous souhaite justement une belle journée. Que cette journée, en tous les cas, soit gagnante, que ce soit au travail, en vacances ou dans vos projets. Voici tout de suite le mais pourquoi sur Job & Music.
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3: Pourquoi mesure-t-on parfois les distances en années-lumière ? L'année-lumière est une unité de longueur qui correspond à la distance parcourue par la lumière en une année, soit environ 9 461 milliards de kilomètres. Cette unité est utilisée en astronomie, car les distances entre les astres sont énormes. Par exemple, l'étoile Sirius, qui est la plus brillante du ciel après le Soleil, est située à environ 81 365 milliards de kilomètres de la Terre, soit environ 8,6 années-lumière. Sa lumière met donc 8,6 années à nous parvenir, et nous voyons Sirius tel qu'elle l'était il y a plus de 8 ans. De même, la Terre est à environ 150 millions de kilomètres du Soleil, soit 8 minutes lumière. Nous voyons donc le Soleil tel qu'il l'était il y a environ 8 minutes. L'année-lumière est rarement utilisée par les astronomes professionnels qui préfèrent le parsec.

0: bonjour à vous, merci à vous de nous rejoindre en ce jeudi matin. C'est l'heure de retrouver notre revue de presse avec Albin Texeira, ce que titrent les journaux nationaux. Voici la revue de presse.
1: Bonjour Albin.
2: Bonjour Benjamin, bonjour à tous.
1: On commence cette revue de presse par Midi Libre qui fait sa une sur une annonce qui risque de décevoir les amateurs de feux d'artifice.
2: Trois mots seulement en première page, interdiction dans l'Hérault. Face au risque très élevé d'incendie, la grande majorité des spectacles pyrotechniques prévus pour le 14 juillet sont annulés. La préfecture justifie cette décision par les nombreux départs de feux recensés ces derniers jours, mais aussi par l'incendie en cours à Carlencasse qui mobilise fortement les sapeurs-pompiers du 10-34. Les feux tirés en mer pourront en revanche être maintenus et l'Hérault n'est pas un cas isolé. D'autres départements comme le Loir-et-Cher, l'Essonne ou encore l'Ain ont pris des mesures similaires, tout comme certaines communes localement, notamment dans le Gard, comme le précise le Midi Libre.
1: Et on le comprend tout à fait. On poursuit du côté de Sud-Ouest, une conséquence inattendue, je crois qu'on peut le dire, de la canicule. Ce sont les huîtres et les moules qui souffrent, elles aussi, de la chaleur.
2: Exactement, au plus fort des températures en juin, l'eau autour de l'île d'Oléron a affiché des niveaux records jusqu'à 7 degrés au-dessus des normales. Résultat, les coquillages sont fragilisés et certains ostréiculteurs ont dû investir dans des refroidisseurs de bassins pour limiter les pertes. Nicolas Mureau résume la situation dans le journal. Dans des bassins à plus de 25 degrés, il y a de la mortalité. Et quand la chaleur a aussi un effet inattendu sur les ventes, quand le thermomètre grimpe, forcément, les clients délaissent parfois les fruits de mer. Un professionnel explique, quand il fait très chaud, les gens restent chez eux. Ils ne viennent pas acheter des huîtres, ils préfèrent manger du melon ou de la pastèque.
1: On termine avec un mot de sport, Albin, puisque ça y est, c'est le jour J. Quasi tous les journaux, d'ailleurs, font leur une sur ce choc. France-Maroc.
2: Oui, des journaux nationaux comme régionaux. Par exemple, un choc royal pour le Parisien aujourd'hui en France. Une autre histoire pour le journal L'Équipe, en référence à la victoire 2-0 des Bleus en Coupe du Monde 2022 face aux Marocains. Tandis que la Dépêche du Midi prévient, attention, danger.
1: Et ils ont bien raison, la Dépêche.
2: Il y a de quoi se méfier. Le Maroc est une équipe en pleine ascension, vainqueur de la dernière CAN et désormais 6e nation au classement FIFA. Dayo Upamecano résume bien le défi finalement. C'est une très belle équipe qui a progressé depuis 2022. Ils aiment avoir le ballon. Bref, un quart de finale alléchant avec un véritable premier gros test, on peut le dire, pour les Bleus dans ce mondial.
1: C'est vrai, ouais. Même si la Norvège aussi, quand on voit ce qu'ils sont en train de réussir à faire.
2: Ah, c'était une équipe baissée contre nous.
1: C'est vrai, ils n'avaient pas l'équipe type quand on les a affrontés. Vous mottez le mot de la bouche. Pronostic, Albin.
2: Prono. Allez.
1: Laurie a dit 2-1.
2: Ouais, moi un partout.
1: J'ai l'impression que vous jouez votre vie là.
2: Un partout et on verra au tir au but.
1: D'accord. Ça c'est bien pour Nonner. Ouais.
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0: Jobé Musique, on termine pratiquement cette première heure avec une dose de rire grâce à l'appel trop con de Martin. Alors préparez-vous, ça promet encore de grands moments.
1: Et bonjour.
2: Bonjour madame, c'est bien le concessionnaire auto?
1: Oui.
2: Monsieur Martin à l'appareil, il faudrait que je vous dépose des papiers pour ma piscine.
1: Vos papiers pour? Vous parlez de piscine?
2: Oui, parce que je suis en train de faire construire une piscine chez moi.
1: Eh, mais qu'est-ce que ça vient pour la piscine?
2: Ça vient que je viens d'avoir la réponse pour mon permis de construire, mon terrain n'est pas pisciniste.
1: Oui.
2: En revanche, vous êtes en terrain pisciniste.
1: Oui.
2: Donc je déclare ma piscine sur votre concession et je récupère le permis de construire.
1: Non, on ne parle pas les magouilles, non.
2: Oh, c'est rien, c'est juste des papiers.
1: Bah, vous m'avez demandé quelque chose avant?
2: Non, mais je peux vous le demander là.
1: Eh ben, je vous dis non.
2: Ah bah non.
1: Bah si.
2: Et si je vous le redemande maintenant?
1: Eh bah moi je vous dis non.
2: Bon, et si on dit que je vous ai demandé avant?
1: Vous m'aurez demandé avant, c'était non.
2: Ah oui, parce que le problème c'est que moi j'ai supposé que c'était oui, j'ai déjà rempli les papiers.
1: Bah attendez, mais vous faites n'importe quoi vous.
2: Eh oui.
1: Vous allez vous faire voir avec votre piscine, ça n'a rien à cirer.
2: Oh bah merci le solidarisme.
1: Mais non mais,
2: Bah non mais,
1: Excuse-moi ou quoi?
2: Ah bah, manquerait plus que ça.
1: Mais il est pour rien.
2: Eh, il vous entend hein.
3: Monsieur, vous êtes dans un garage automobile. Je vois pas le rapport avec une piscine.
2: Alors bonjour monsieur, monsieur Martin à l'appareil. Le rapport...
3: Mais je suis pas monsieur Martin.
2: Ah non, vu que monsieur Martin, c'est moi.
3: Ah pardon, j'avais du mal.
2: Ah, parce que vous aussi, vous vous appelez Martin.
3: Non.
2: Parce que c'est rare que je tombe sur d'autres Martin.
3: Non mais je suis pas madame Martin.
2: En même temps, je reconnaissais pas la voix de madame Martin. Dites-moi un truc pour voir.
3: Bah non, je suis pas madame Martin.
2: Ah bah non, c'est pas vous, effectivement. Enfin, ça aurait pu être possible.
3: Ça aurait pu être possible, mais c'est pas le cas.
2: C'est marrant quand même. Imaginez, je tombe sur un autre Martin.
3: Mais vous parlez de piscine, là.
2: Oui, enfin, j'essaye de vous expliquer, mais bon, vous me coupez tout le temps. Allô?
3: Oui.
2: Oui, donc je vais vous déposer les papiers.
3: Mais les papiers de quoi?
2: Oh là là, vous avez pas suivi. Les papiers de ma piscine.
3: Mais bon sang, je ne suis pas une entreprise de piscine.
2: Ah bah oui, je sais ça.
3: Mais pourquoi vous me parlez d'une piscine, alors?
2: Bah, parce que moi, j'en construis une chez moi.
3: Mais c'est pas mon problème, monsieur, vous êtes dans un garage automobile.
2: Je sais, puisque c'est votre adresse que j'ai déclarée pour ma piscine, c'est ce que je disais.
3: Ah oui, vous avez mis l'adresse du garage pour faire construire votre piscine.
2: Voilà, c'est tout.
3: Alors, attendez, c'est faux et usage de faux pour une entreprise.
2: Ah oui, alors ça c'est pas faux.
3: Ah ben...
2: Mais, en contrepartie, je veux bien qu'on partage.
3: Mais on partage quoi? La piscine?
2: Non, les frais pour les travaux.
3: Les frais pour les travaux? Mais quels travaux?
2: Bah, les travaux de la piscine.
3: Mais nous, on compte pas construire des piscines, là, mais... À un moment donné.
2: Non, la piscine que je fais chez moi. Si vous voulez, on fait 50-50 sur les travaux.
3: Mais on va quand même pas vous payer la moitié de votre piscine, elle est pas mal celle-là.
2: Bah officiellement, elle est quand même à votre adresse.
3: Ah bah oui, bien sûr, tant qu'à faire. Non mais, c'est vous qui allez nous payer.
2: Oh là, pardon, mais je crois que vous compliquez tout là.
3: Non, c'est vous qui compliquez tout, monsieur. Vous êtes dans une entreprise, vous n'avez pas le droit d'utiliser cette adresse, même si vous, ça vous arrange au niveau du PLU.
2: Ah bah voilà, c'est ce que je disais, vous compliquez. En plus, je n'ai rien à voir avec votre PMU.
3: Le PLU, c'est un plan d'utilisation des terrains.
2: Non, c'est un bar où on joue au 421 en pariant sur des chevaux.
3: Non, pas le PMU, le PLU.
2: Ah ouais, non, en fait, vous mélangez tout.
3: Non, c'est vous qui mélangez tout, monsieur, et ça commence sérieusement à me gonfler.
2: Et allez, tu vas voir que ça va être de ma faute.
3: Sérieux,
2: moi, je demande juste un petit service.
3: Mais on s'en fout, on est une entreprise.
2: Oui, bah alors, disons un petit service professionnel.
3: Sérieux, là?
2: Quoi? Il y a un truc que j'ai pas compris?
0: C'était notre tranche de fou rire, c'était l'appel trop con de Martin.
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0: Allez hop, déjà la fin de cette première heure. Merci en tous les cas d'avoir choisi Jobé Musique. Mais oui, pour démarrer votre journée, vous avez bien raison. Tout à l'heure à 7h, un nouveau journal, vos chroniques habituelles, la conso, l'horoscope, l'information locale, le sport. Sans oublier, ben oui, encore et encore, toujours plus de musique. Justement, musique, on termine 7h avec Lacony, avec Suis-moi. Vous restez avec nous? Eh bien oui, il est peut-être un peu tôt, hein. Mais nous, ici, la bonne humeur, elle est déjà bien réveillée.
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0: Merci de nous écouter sur les 99.4. Il est 7h. Bonjour.
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0: Bonjour à vous, merci de nous être fidèles. Voici le journal de 7h, journal présenté par Laurie et Benjamin. Bonjour.
3: Bonjour Benjamin, bonjour à tous.
4: 5000 hectares détruits dans les Pyrénées-Orientales. Certains habitants ont pu rentrer chez eux et ne peuvent que constater les dégâts. On sera avec eux dès le début de ce journal. Les autres titres de l'actualité, Laurie.
3: Des incendies qui mettent en danger les soldats du feu. Un jeune sapeur-pompier volontaire de 22 ans est décédé en Savoie. Le cessez-le-feu entre les États-Unis et l'Iran est terminé. Selon Donald Trump, les deux pays s'échangent des frappes réciproques. Et puis le quart de finale de la Coupe du Monde, c'est ce soir. France-Maroc à 22h. Et pour les franco-marocains, choisir entre les deux équipes est très dur.
4: Mais tout d'abord, 7800 hectares de végétation brûlés au total en 8 jours en France. C'est quasiment deux fois plus que sur l'ensemble du mois de juillet 2025.
3: 4400 hectares étaient partis en fumée l'année dernière sur la totalité de ce mois de juillet. Depuis samedi soir, il y a cet incendie dans les Pyrénées-Orientales. 5000 hectares ont brûlé. Le feu n'est toujours pas fixé. 6 reprises d'incendie hier ont pu être maîtrisées. Il y a encore 450 pompiers sur place. Et le préfet a autorisé certains habitants, ceux d'une dizaine de villages, à regagner leur maison après plusieurs jours d'angoisse. Christine Bouillot a à attendre pour rentrer chez eux.
5: À Corbert, Théo, Fanny et leur petit garçon de 3 ans ont retrouvé leur maison intacte. Mais c'est tout autour que le couple a constaté l'ampleur des dégâts.
6: C'est un désastre, c'est tout est cramé, tous les champs, les maisons.
7: C'est vrai que quand c'est les autres, on se dit les pauvres, mais quand ça nous arrive à nous, c'est impressionnant.
5: À 78 ans, Joseph a lui aussi retrouvé sa maison. Première tâche, nettoyer la façade.
8: J'ai tout nettoyé. J'ai arrosé même le devant de la maison, j'ai nettoyé tout impeccable. Et puis,
9: il y avait quoi?
8: Il y avait la cendre. Il y avait ça, des cendres. Hein.
5: En revanche, à Y-sur-Tête, depuis 5 jours, tout est fermé. Joanna a été autorisée à revenir quelques minutes chez elle pour récupérer des médicaments.
10: Quand je suis partie en 4h.

0: masque FFP2 lors des travaux de nettoyage.
1: Des incendies aux conséquences parfois dramatiques. Un jeune sapeur-pompier volontaire de 22 ans est décédé en intervention en Savoie. Il a chuté dans un ravin alors qu'il luttait contre les flammes. Le porte-parole de la Fédération nationale des sapeurs-pompiers de France, Éric Brocardi, adresse ses pensées à la famille, mais aussi à tous les soldats du feu mobilisés et souvent épuisés par ces fronts qui se multiplient.
2: Ça rappelle les conditions d'engagement, sapeurs-pompiers volontaires comme professionnels, qui ont un engagement jusqu'au bout. Don de soi. C'est pour ça qu'aujourd'hui, tous les pensées, tous les regards doivent être tournés vers la Savoie et ce sapeur-pompier. Le sujet, c'est encore une fois les conséquences de l'engagement sur le plan des risques naturels qui nous posent aujourd'hui beaucoup de difficultés, à la fois sur la tension opérationnelle, mais encore en plus aujourd'hui sur la tension morale des troupes. Quand on perd quelqu'un, ça nous rappelle toute l'humilité qu'on doit avoir vis-à-vis de cette force naturelle.
1: Et dans le Cher, près de Bourges, un site d'armement classé Céveso a été un temps menacé par les flammes hier. Le risque est écarté ce matin. Dans le sud de la Drôme, 2500 hectares ont été détruits avec des conditions très défavorables et un vent fort. En conséquence de ces incendies, les feux d'artifice du 14 juillet sont annulés dans de nombreuses communes, par exemple en Haute-Garonne ou dans le Gard, et totalement interdits dans les départements de l'Hérault et de l'Essonne.
3: En tout cas, l'épisode de forte chaleur s'annonce durable et sévère. Ce sont désormais 72 départements qui sont en vigilance orange canicule.
1: Un épisode de canicule qui se prolongera jusqu'au week-end prochain, inclus selon Météo France, avec des conséquences là aussi dramatiques. À Lyon, un homme de 68 ans est mort dans un tramway après s'être plaint de la chaleur. Il a succombé à un arrêt cardiaque. En conséquence, les livreurs Deliveroo et Uber Eats ne travailleront plus entre 14 et 18 heures dans les départements qui pourraient être placés en vigilance rouge. La SNCF, elle, annonce annuler un quart des intercités sur l'ensemble de la France et un tiers des liaisons Paris-Clermont, Paris-Limoges-Toulouse et Bordeaux-Marseille.
3: Dans l'actualité également, ce coup de filet pédocriminel, 178 utilisateurs du site Coco ont été interpellés.
1: Des personnes âgées de 20 à 60 ans arrêtées par la gendarmerie entre mai et juin, soupçonnées de diffusion et de partage de contenu à caractère pédocriminel ou d'atteinte sexuelle commise sur des mineurs. Le site Coco, on le rappelle, destiné à l'origine à des rencontres en ligne, a notamment été mis en cause dans l'affaire des viols de Mazan. Il avait été démantelé en juin 2024 mais avait fait son retour sous un autre nom il y a quelques mois.
3: À l'international, le cessez-le-feu entre les États-Unis et l'Iran est terminé. C'est en tout cas ce qu'indique le président Donald Trump.
1: Et qui avertit Téhéran d'attaques bien pires si des navires étaient de nouveau menacés dans le détroit d'Ormuz. Des explosions ont été entendues sur les côtes iraniennes. En réponse également, des explosions entendues à Bahreïn et au Koweït. Mais cette reprise des combats ne remettrait pas en question les négociations de paix. Pour le spécialiste des questions internationales et enseignant à Sciences Po, Patrick Martin-Genier.
4: Non, je ne pense pas que ces menaces américaines et ces frappes américaines remettent en cause cette nécessité de poursuivre les négociations puisque Donald Trump lui-même ne les a pas interdites. Ces négociations doivent continuer sous l'égide notamment du Pakistan. Il s'agit dans le cas de ce mémorandum d'entente qui a une durée de 60 jours de continuer à négocier sur les principes très importants aux yeux de Donald Trump, notamment la diminution du stock d'uranium enrichi de l'Iran, même son élimination pure et simple.
1: Et conséquence de cette reprise des combats, le pétrole a bondi de presque 6% à $78 le baril de Brent. Il a même franchi dans les journées les $80, une première depuis deux semaines.
3: On passe au sport, Laurie. Le Tour de France, tout d'abord, sixième étape aujourd'hui, ça va grimper dans les Pyrénées.
1: Étape entre Pau et Garvagny-Gèdre, 286 km. Hier, c'était pour les sprinteurs, c'est le sprinteur néerlandais Olav Koge qui l'a emporté, cette cinquième étape entre Lannemezan et Pau. Mais c'est le Norvégien Thorsten Træen qui garde le maillot jaune.
3: Et puis le football, le football, c'est le jour J pour l'équipe de France, quart de finale ce soir en Coupe du Monde face au Maroc.
1: Premier quart de finale de la compétition et un match bien particulier pour les près de 700 000 binationaux franco-marocains qui vivent en France. Leur cœur est forcément partagé, comme ils l'ont indiqué au micro de Mathéo Lamblot.
5: Ce sera avec mon chéri et ce sera d'autant plus compliqué parce que moi je vais supporter le Maroc et que lui supporte la France.
6: Je serai habillé avec le maillot du Maroc pour soutenir cette équipe. Dans le cas où le Maroc perd, on va quand même soutenir notre pays aussi.
7: Moi, ce soir, je serais plus pour la France, du fait que j'ai toujours vécu en France. Donc, j'ai un attachement beaucoup plus fort envers la France que pour le Maroc. Maintenant, si c'est le Maroc qui gagne, je serais content quand même.
8: Je suis déjà très, très, très content du parcours des deux équipes. Et franchement, je suis heureux de voir la France ou le Maroc gagner. Moi, je suis fier d'être français et j'adore mon origine marocaine. J'ai prévu quand même un bon maillot personnalisé, donc moitié français, moitié Maroc.

0: dans la vie, on n'a pas besoin de choisir entre les deux pays. Moi, je ne choisis pas entre le Maroc et la France dans la vie. Mais par contre, au foot, il faut bien choisir une équipe puisqu'il y a un gagnant, un perdant. Et moi, j'ai aucun problème à dire que je suis à fond pour l'équipe du Maroc.
1: Allez la France et allez le Maroc.
2: Voilà, les deux équipes, en tout cas, coup d'envoi à 22h, il n'en restera qu'un.
3: Oui, votre pronostic, vous m'avez dit, Laurie?
2: 2-1 pour la France.
4: Merci Laurie, merci Benjamin. Vous êtes sur Job et Musique, il est 7h08.
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4: Merci de nous rejoindre, mesdames, messieurs, sur Job et Musique. Vous êtes en plein morning jusqu'à 9h. Le 6-9, c'est avec lui, c'est avec moi, c'est Jean-Marie. Et tiens, dans un instant, on parlera conso, tiens. Oui, bien choisir son matelas, c'est important, c'est très important parce que vous savez, eh bien oui, nous passons près d'un tiers de notre vie à dormir. Eh bien oui, autant bien le faire, hein, autant bien le faire. Allez, 7h20, ce sera la deuxième édition de votre horoscope avec Jérôme. Mais là, place à vos hits. Voici Tata avec Secret sur Job et Musique.

0: merci d'être là. Merci de nous écouter sur toute la Guada. Il est déjà 7h11.
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0: À tout à l'heure à 7h30, ça sera le flash d'information régionale. La deuxième édition de votre horoscope avec Jérôme à 7h20. Mais là, voici tout de suite la chronique conso. Je vous l'ai dit tout à l'heure, mais oui, nous passons pratiquement un tiers de notre vie à faire dodo, à dormir. Et là, c'est important. Hein. C'est important de choisir un bon matelas. Mais oui, pour nous bien dormir, pour nous bien gonfler. Ça arrive dans un instant. Et puis, vous, hits qui reviennent juste après avec Miss Coco et le duo Maluma et Karol G juste avant votre horoscope.
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2: Alors, au niveau des critères de matelas, moi, je pense que le plus important, c'est l'épaisseur. Sans ressort, moi ça me plaît pas, c'est pas mon truc.
3: Je choisirais plus en fonction du prix et du confort du matelas.
4: Aujourd'hui, Consomac vous donne des conseils pour bien choisir votre matelas. En matière de literie, l'offre est pléthorique et les prix très variables. C'est pourquoi choisir peut se révéler un véritable casse-tête, surtout quand on sait qu'un mauvais choix peut avoir des répercussions sur votre sommeil et sur votre dos. Les deux questions fondamentales à régler avant de choisir concernent la catégorie, en mousse ou à ressort. L'autre critère important, c'est le choix de l'option à mémoire de forme ou pas. Si vous n'avez pas d'avis sur la question, une seule solution, essayez toutes les catégories en magasin. C'est la première clé du bon choix.
5: Quand on dort à deux, on essaie impérativement les matelas à deux, hein, puisque pour que le matelas convienne aux deux, c'est une histoire de morphologie et de ressenti. Ensuite, vous avez vraiment trois gestes à effectuer. Le premier, c'est de vous détendre, de vous allonger sur le matelas, d'essayer de passer la main entre les reins et le matelas. Si jamais vous y arrivez, il est trop ferme pour vous. Le deuxième geste, c'est de changer de position. Si c'est pénible, ou le matelas est trop souple, ou sa mémoire de forme est trop intense. Et enfin, enfoncer le coude dans le matelas. Si le creux reste marqué, le matelas est beaucoup trop mou, il ne sera pas confortable.
4: En aucun cas, le prix ne doit être un critère suffisant. Il existe des gammes de prix très larges allant d'une centaine d'euros à plus de 2000. Les tarifs élevés ne correspondent pas forcément à un meilleur confort ou maintien, mais davantage aux matières utilisées telles que la soie pour recouvrir le matelas.
5: Les matelas font très souvent l'objet de promotions. Donc on peut aller faire du repérage en magasin, mais pour acheter, autant attendre que ce soit le bon moment.

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0: de la musique avec Fever signé Miss Coco.
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0: Et à cette heure-ci, passons à la deuxième édition de votre horoscope de ce jeudi avec monsieur Jérôme. Mais oui, peut-être, sait-on jamais, votre signe vous annoncera une bonne nouvelle. Oh, bah, je la save. Mais oui, pourquoi pas un appel d'un emploi ou encore une belle surprise aujourd'hui. L'horoscope, c'est tout de suite et on repart en musique avec If Light et son titre Dimension sur Job et Musique.
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2: Bonjour à tous, l'horoscope de ce jeudi. On débute avec les béliers. Votre nature compréhensive et conciliante vous permet d'avoir des relations très saines avec vos proches. Les taureaux, vous avez trouvé la formule magique pour être heureux. Vous profitez à fond de vos loisirs et de vos proches tout en enchaînant les succès au travail. Gémeaux, que ce soit en couple ou célibataire, l'envie de plaire sera très forte. Vous allez séduire facilement. Les cancers, vous avez tendance à être un peu envahissant. Faites-vous plus discret. Les lions, vous allez pouvoir lever le pied aujourd'hui. Il n'y aura aucune urgence et aucun imprévu à gérer. Vierge, vous manquez de sommeil, cela vous oblige à puiser dans vos réserves. Les balances, tout se passera sans encombre et vous aurez même droit à une surprise en fin de journée. Les scorpions, vous agissez avec spontanéité et bienveillance. Les journées sont très agréables à vos côtés. Sagittaire, vous êtes très rigoureux dans votre travail, vous ne laissez rien au hasard. Les capricornes, en ce jeudi, vous serez au bon endroit, au bon moment aujourd'hui. Aujourd'hui, tout se passera comme sur des roulettes. Verseau, ne vous laissez pas distraire, concentrez-vous sur vos priorités. Et enfin les poissons, vous êtes en pleine forme. Les poissons, vous êtes d'une efficacité remarquable dans tous les domaines. Avec tout ça, belle journée, bon jeudi.

0: déjà 7h30, c'est le moment de retrouver votre flash d'informations locales suivi l'infosport et les pronostics hippiques. Et c'est sûr, après l'actualité, on retrouvera, mais oui, Vacam Band et DJ Gaja. Alors vous restez avec nous, votre matinée, elle continue ici, chez nous, sur Job & Music.
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2: Bonjour, vos infos locales pour ce jeudi 9 juillet. Une amélioration des chiffres du chômage en Guadeloupe au premier trimestre 2026. Le secteur privé emploie 87 966 salariés, marquant une baisse de 1% de l'emploi sur un an. Dans le détail, il recule nettement dans la construction, l'agriculture et le commerce. En parallèle, les offres d'emploi collectées par France Travail progressent globalement de 4,4% sur un an. Cette hausse est uniquement portée par les offres non durables de moins de 6 mois qui augmentent de 40,9%, tandis que les offres de 6 mois et plus s'effondrent de pratiquement 22,5%. Les licenciements économiques comptabilisés par France Travail bondissent quant à eux de 26,9% sur un an. La sénatrice LR de Saint-Martin, Annick Petrus, a été ligotée, bâillonnée et séquestrée sous la menace d'une arme à son domicile dans la nuit de mardi à mercredi. Une enquête a été ouverte par le parquet de Basse-Terre qui a compétence sur les îles du Nord. Un dispositif renforcé de sécurisation du domicile de la sénatrice par la gendarmerie a été mis en place. Les autorités s'inquiètent du haut niveau de criminalité et de la prolifération des armes à feu à Saint-Martin. Des taux de chlorate supérieurs à la moyenne détectés à l'usine de Desvarieux. En conséquence, le SMGAG interdit par précaution la consommation de l'eau du robinet aux nourrissons, jeunes enfants et personnes carencées en iode dans plusieurs secteurs des communes du Moule et de Petit Canal. A noter que selon les analyses réalisées en sortie d'usine, le seuil d'alerte maximal n'est pas à dépasser. Cinquième manche de la 24e édition du Traditour hier entre Gourbert et Capesterre-Belle-Eau sur un parcours de 20 000 nautiques, une étape marquée par des conditions de mer très difficiles. Hugo Tellier l'a emporté avec 2 minutes 35 d'avance sur Steven Foy et 3 minutes 09 sur Jean-Félix Forbin. Hugo Tellier qui reprend la tête du classement général provisoire. Fabien Delporte, 7e à l'arrivée, concède 7 minutes 15 au nouveau leader. Voilà, c'est la fin de ce flash. Une très bonne journée à notre écoute.
0: C'était le flash d'information régionale. Job & Music, il est 6h32 minutes. On va parler sport. Le flash info sport. Bonjour.
2: Bonjour, football Coupe du Monde. La fédération égyptienne a demandé à la FIFA d'exclure l'arbitre français François Le Texier pour le reste du mondial. Les Égyptiens dénoncent des erreurs d'arbitrage flagrantes lors du 8e de finale perdu mardi par les Pharaons face à l'Argentine 3-2. Cyclisme Tour de France, vainqueur au sprint hier à Pau, Olaf Koich a donné raison à ses employeurs de Décathlon CMA-CGM de l'avoir sélectionné à la dernière minute pour la grande boucle plutôt que de tout miser sur le seul pole Sexas en s'imposant largement devant l'Allemand Max Kanter et le Belge Tim Merlier dans un final marqué par des chutes et des cassures. Le sprinter néerlandais a mis fin à 3 ans de disette sur le tour pour l'équipe française depuis le succès de Félix Gall à Courchevel en 2023. Tennis Wimbledon en quart de finale, Arthur Ferri a créé la sensation en écartant de son chemin l'Italien Fabio Coboli en 3 manches. Le Britannique bénéficiaire d'une wild card jouera Alexander Zverev en demi. Par ailleurs, lors des deux derniers quarts de finale féminin, Marta Kocsiuk et Linda Noskova ont respectivement dominé en 2-7 Jasmine Paolini et Elise Mertens. L'Ukrainienne et la Tchèque se défieront ce jeudi dans le dernier carré. Une page d'histoire qui se tourne, le Comité international olympique a annoncé mardi retirer le combiné nordique du programme olympique dès les prochains Jeux d'hiver de 2030 au profit du freeride et du patinage synchronisé. La discipline avait intégré le programme olympique dès la première édition des Jeux d'hiver à Chamonix en 1924. Volleyball pour conclure, en troisième semaine de Ligue des Nations, les Françaises n'ont pas réussi à inquiéter les Pays-Bas en s'inclinant 3-0. Lanterne rouge, l'équipe de France jouera gros lors des prochaines échéances. C'est la fin de ce Flash Sport, une très bonne journée à toutes et à tous.
0: 6h34 sur Job & Music, c'était le Flash d'information sportive. On passe au pronostic pic.
3: Et ce jeudi 9 juillet, le tiercé écarté Quintet Plus aura lieu à 20h15 sur l'hippodrome d'Anguin. Une épreuve de trot attelé, 2150 mètres à parcourir pour les 14 partants du prix de l'Opéra. Les 5 chevaux à noter pour la base, l'As Reddy Lavec, le 8 Giacomo Bello, le 3 Kingsplayer Pellini, le 14 Champus, le 7 Gamin des Îles. On complète cette combinaison avec le 5 Jour de Fête, le 10 Max Ocagne et le 2 Hors Bord. Notez l'As, le 8, le 3 3, le 14, le 7, le 5, le 10 et le 2. Le jeu simple avec l'as gagnant, le 8 et le 3 en placé. As, 8, 3, 14, 7, 5, 10 et 2. Bonne chance et à demain.

0: Vous êtes de plus en plus nombreux à nous écouter tous les matins. Merci à vous de votre fidélité. On va passer à la chronique santé. Tiens, aujourd'hui, chronique consacrée au rhumatisme psoriasique. Vous savez, une maladie encore méconnue, mais il est important de mieux comprendre. La musicale reviendra juste après. Ça sera un petit son latino, Aventura, signé EFXTO.
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2: Psoriasis et rhumatisme psoriasique, et si on en parlait ?
3: Docteur Aline Frazier, bonjour. Vous êtes rhumatologue à l'hôpital Lariboisière à Paris. Est-ce qu'une bonne hygiène de vie, comme l'activité physique et l'alimentation, ont un impact sur le rhumatisme psoriasique ?
4: Avoir une bonne hygiène de vie, c'est important pour la santé en général, et ce d'autant plus quand on est atteint d'une maladie chronique. En ce qui concerne l'activité physique, elle est préconisée et elle n'est pas à risque de provoquer des poussées du rhumatisme. Il faut pratiquer ce qui vous plaît, il faut vraiment privilégier la dimension du plaisir avant tout. En effet, c'est le plaisir qui va faire que vous parvenez à une régularité dans cette pratique et c'est ça qui va vraiment vous permettre d'en tirer des bénéfices pour votre santé. Une alimentation saine et équilibrée, là aussi, c'est bon pour la santé de tout un chacun et encore plus lorsqu'on est atteint d'un rhumatisme inflammatoire chronique. Là encore, il n'y a pas d'interdit, il n'y a pas non plus d'aliments particulièrement aux vertus thérapeutiques, mais par contre, il faut privilégier l'équilibre alimentaire. Et ça, c'est particulièrement vrai chez les personnes atteintes de surpoids, voire d'obésité, chez lesquelles on sait qu'il y a une aggravation de l'activité inflammatoire du rhumatisme et une diminution de la réponse au traitement proposé dans ce rhumatisme.
2: En France, plus de 60 000 personnes ont du rhumatisme psoriasique. Si c'est votre cas, parlez-en à votre médecin ou à votre rhumatologue et aux associations de patients France Psoriasis et l'Association française des polyarthritiques et des rhumatismes inflammatoires chroniques.
3: Un programme co-construit avec ces associations en partenariat avec le laboratoire Janssen.

Allez, déjà 8h, on approche votre journal de 8h qui arrive dans un instant. Merci d'être toujours plus nombreux à vivre cette matinale avec nous sur Job et Musique. Allez, on retrouvera l'info insolite dans la prochaine heure, l'horoscope, l'actualité locale, sans oublier encore plus de musique, plus de musique, de bonne humeur, et oui, et des cadeaux sonores. On termine cette heure avec Timimi. Vous restez bien avec nous et souvenez-vous, et oui, rappelez-vous, une journée commence toujours par une bonne humeur, même avant le deuxième, le troisième ou le quatrième café.

0: Bienvenue à vous qui nous écoutez sur les 99.4, 8h du matin.
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3: Bonjour Benjamin, bonjour à tous.
4: 5000 hectares détruits dans les Pyrénées-Orientales. Certains habitants ont pu rentrer chez eux et ne peuvent que constater les dégâts. On sera avec eux dès le début de ce journal. Les autres titres de l'actualité, Laurie.
3: Des incendies qui mettent en danger les soldats du feu. Un jeune sapeur-pompier volontaire de 22 ans est décédé en Savoie. Le cessez-le-feu entre les États-Unis et l'Iran est terminé selon Donald Trump. Les deux pays s'échangent des frappes réciproques. Et puis le quart de finale de la Coupe du Monde, c'est ce soir. France-Maroc à 22h. Et pour les franco-marocains, choisir entre les deux équipes est très dur.
4: Mais tout d'abord, 7800 hectares de végétation brûlés au total en 8 jours en France. C'est quasiment deux fois plus que sur l'ensemble du mois de juillet 2025.
3: 4400 hectares étaient partis en fumée l'année dernière sur la totalité de ce mois de juillet. Depuis samedi soir, il y a cet incendie dans les Pyrénées-Orientales. 5000 hectares ont brûlé. Le feu n'est toujours pas fixé. 6 reprises d'incendie hier ont pu être maîtrisées. Il y a encore 450 pompiers sur place. Et le préfet a autorisé certains habitants, ceux d'une dizaine de villages à regagner leur maison après plusieurs jours d'angoisse. Christine Bouillot à attendre pour rentrer chez eux.
5: À Corbert, Théo, Fanny et leur petit garçon de 3 ans ont retrouvé leur maison intacte. Mais c'est tout autour que le couple a constaté l'ampleur des dégâts.
6: C'est un désastre, c'est tout est cramé, tous les champs, les maisons.
7: C'est vrai que quand c'est les autres, on se dit les pauvres, mais quand ça nous arrive à nous, c'est impressionnant.
5: À 78 ans, Joseph a lui aussi retrouvé sa maison. Première tâche, nettoyer la façade.
8: J'ai tout nettoyé. J'ai arrosé même le devant de la maison, j'ai nettoyé tout impeccable. Et puis
9: il y avait quoi ?
8: Il y avait de la cendre. Il y avait ça, des cendres. Hein.
5: En revanche, à Ilhéa-sur-Tête, depuis 5 jours, tout est fermé. Joanna a été autorisée à revenir quelques minutes chez elle pour récupérer des médicaments.
10: Parce que quand je suis partie en catastrophe, forcément. Et puis là, je suis chez ma mère, j'avais rien. J'avais la même tenue pour la semaine, sous 40 degrés. Donc il n'y a pas le choix, il faut venir. J'ai pris un masque, je n'ai pas fait l'inconscient.
5: Mais certains habitants ont eux refusé de quitter la ville contre l'ordre donné par le préfet. Alexandre assume ce choix.
11: Je sais, mais après, c'est notre village. Quoi. Moi, j'ai ma grand-mère qui a 96 ans qui est resté ici. C'était compliqué en logistique pour la sortir de là, quoi. Je trouve c'est un peu compliqué de laisser tomber ces 10 dernières années de vie dans notre village et tout donner aux pompiers en espérant que ça passe, quoi.
5: Pour les habitants qui rentrent chez eux, ils ont reçu des consignes sanitaires comme de porter des gants ou des masques FFP2 lors des travaux de nettoyage.
3: Des incendies aux conséquences parfois dramatiques. Un jeune sapeur-pompier volontaire de 22 ans est décédé en intervention en Savoie. Il a chuté dans un ravin alors qu'il luttait contre les flammes. Le porte-parole de la Fédération nationale des sapeurs-pompiers de France, Éric Brocardi, adresse ses pensées à la famille, mais aussi à tous les soldats du feu mobilisés et souvent épuisés par ces fronts qui se multiplient.

0: Et dans le Cher, près de Bourges, un site d'armement classé Céveso a été un temps menacé par les flammes. Hier, le risque est écarté ce matin. Dans le sud de la Drôme, 2500 hectares ont été détruits avec des conditions très défavorables et un vent fort. En conséquence de ces incendies, les feux d'artifice du 14 juillet sont annulés dans de nombreuses communes, par exemple en Haute-Garonne ou dans le Gard, et totalement interdits dans les départements de l'Hérault et de l'Essonne.
1: En tout cas, l'épisode de forte chaleur s'annonce durable et sévère. Ce sont désormais 72 départements qui sont en vigilance orange canicule.
0: Un épisode de canicule qui se prolongera jusqu'au week-end prochain, inclus selon Météo France, avec des conséquences là aussi dramatiques. À Lyon, un homme de 68 ans est mort dans un tramway après s'être plaint de la chaleur. Il a succombé à un arrêt cardiaque. En conséquence, les livreurs Deliveroo et Uber Eats ne travailleront plus entre 14 et 18 heures dans les départements qui pourraient être placés en vigilance rouge. La SNCF, elle, annonce annuler un quart des intercités sur l'ensemble de la France et un tiers des liaisons Paris-Clermont, Paris-Limoges-Toulouse et Bordeaux-Marseille.
1: Dans l'actualité également, ce coup de filet pédocriminel, 178 utilisateurs du site Coco ont été interpellés.
0: Des personnes âgées de 20 à 60 ans arrêtées par la gendarmerie entre mai et juin, soupçonnées de diffusion et de partage de contenu à caractère pédocriminel ou d'atteinte sexuelle commise sur des mineurs. Le site Coco, on le rappelle, destiné à l'origine à des rencontres en ligne, a notamment été mis en cause dans l'affaire des viols de Mazan. Il avait été démantelé en juin 2024, mais avait fait son retour sous un autre nom il y a quelques mois.
1: À l'international, le cessez-le-feu entre les États-Unis et l'Iran est terminé. C'est en tout cas ce qu'indique le président Donald Trump.
0: Et qui avertit Téhéran d'attaques bien pires si des navires étaient de nouveau menacés dans le détroit d'Ormuz. Des explosions ont été entendues sur les côtes iraniennes. En réponse également, des explosions entendues à Bahreïn et au Koweït. Mais cette reprise des combats ne remettrait pas en question les négociations de paix. Pour le spécialiste des questions internationales et enseignant à Sciences Po, Patrick Martin-Genier.
2: Non, je ne pense pas que ces menaces américaines et ces frappes américaines remettent en cause cette nécessité de poursuivre les négociations, puisque Donald Trump lui-même ne les a pas interdites. Ces négociations doivent continuer sous l'égide notamment du Pakistan. Il s'agit, dans le cas de ce mémorandum d'entente qui a une durée de 60 jours, de continuer à négocier sur les principes très importants aux yeux de Donald Trump, notamment la diminution du stock d'uranium enrichi de l'Iran, même son élimination pure et simple.
0: Et conséquence de cette reprise des combats, le pétrole a bondi de presque 6% à $78 le baril de Brent. Il a même franchi dans les journées les $80, une première depuis deux semaines.
1: On passe au sport, Laurie. Le Tour de France, tout d'abord, sixième étape aujourd'hui, ça va grimper dans les Pyrénées.
0: Étape entre Pau et Garvagny-Gèdre, de 186 km. Hier, c'était pour les sprinteurs, c'est le sprinteur néerlandais Olav Koj qui l'a emporté, cette cinquième étape entre Lannemezan et Pau. Mais c'est le Norvégien Thorsten Traen qui garde le maillot jaune.
1: Et puis le football. Le football, c'est le jour J pour l'équipe de France. Quart de finale ce soir en Coupe du Monde face au Maroc.
0: Premier quart de finale de la compétition et un match bien particulier pour les près de 700 000 binationaux franco-marocains qui vivent en France. Leur cœur est forcément partagé, comme ils l'ont indiqué au micro de Mathéo Lamblot.
3: Ce sera avec mon chéri et ce sera d'autant plus compliqué parce que moi je vais supporter le Maroc et que lui supporte la France.
4: Je serai habillé avec le maillot du Maroc pour soutenir cette équipe. Dans le cas où le Maroc perd, on va quand même soutenir notre pays aussi.
5: Moi, ce soir, je serais plus pour la France, du fait que j'ai toujours vécu en France. Donc, j'ai un attachement beaucoup plus fort envers la France que pour le Maroc. Maintenant, si c'est le Maroc qui gagne, je serais content quand même.
6: Je suis déjà très, très, très content du parcours des deux équipes. Et franchement, je suis heureux de voir la France ou le Maroc gagner. Moi, je suis fier d'être français et j'adore mon origine marocaine. J'ai prévu quand même un bon maillot personnalisé, donc moitié français, moitié Maroc.
7: Dans la vie, on n'a pas besoin de choisir entre les deux pays. Moi, je ne choisis pas entre le Maroc et la France dans la vie. Mais par contre, au foot, il faut bien choisir une équipe puisqu'il y a un gagnant, un perdant. Et moi, j'ai aucun problème à dire que je suis à fond pour l'équipe du Maroc.
8: Allez la France et allez le Maroc.
0: Voilà, les deux équipes, en tout cas, coup d'envoi à 22h, il n'en restera qu'un.
1: Oui, votre pronostic, vous m'avez dit, Laurie?
0: 2-1 pour la France.

0: son latino signé Farruko sur Job et Musique.
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0: Allez, maintenant, place à l'info insolite de ce jeudi. Mais oui, une histoire vraie, une histoire étonnante parfois, mais complètement improbable. Mais oui, de quoi lancer des conversations. Vous savez, ce matin, autour de la machine à café, hein? Eh oui, c'est comme ça. Bon, justement, cette info insolite, nous partons du côté de la Moselle. Allez, je ne vous en dis pas plus. La vache qui a fait son veau.
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3: Bonjour à tous, dont l'info insolite du jour, direction la Moselle. Une vache donne naissance à des veaux jumeaux de deux races différentes. À Sorbet, une vache qui avait été inséminée en septembre a donné naissance à des veaux jumeaux un peu particuliers. De mémoire d'éleveur, on a rarement vu ça. Dans la ferme de Jan à Sorbet en Moselle, une vache laitière a donné naissance à deux petits veaux jumeaux de races différentes. L'un étant un mâle blanc, bleu, belge, l'autre une femelle Holstein, comme sa maman. Un cas si exceptionnel que l'agriculteur a d'abord eu du mal à y croire. Sur le moment, il a pensé que la voisine de couche de sa vache avait elle aussi mis bas. Mais il n'en était rien. L'éleveur s'est tourné alors vers sa sœur vétérinaire qui s'était chargée de l'insémination. Celle-ci lui a expliqué que la situation résultait d'un double essai. Il arrive dans ces cas exceptionnels qu'on insémine avec deux taureaux différents. C'est le coup de la dernière chance, a-t-elle assuré. Dans ce cas précis, la vache avait donc été inséminée avec deux taureaux de races différentes afin de maximiser les chances de gestation. Une particularité qui explique donc la naissance de ces deux veaux jumeaux issus de la même mère, mais pas du même père. On se retrouve très vite avec d'autres infos insolites.

0: de Stony avec Tonga sur Joby Music.
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0: A tout à l'heure à 8h30, ça sera l'information régionale. Mais là, voici la toute dernière édition de votre horoscope de ce jeudi. Que vous soyez peut-être bélier, lion, balance ou peut-être encore poisson. Et prenez ce qui vous inspire et puis laissez les étoiles, laissez les restes aux étoiles. Hein. Ensuite, la musique, elle reviendra avec Fanny Melilly et Sandro Martelli pour Joe le Taxi. Belle reprise en tous les cas, ça va cartonner cet été, j'en suis persuadé. Docteur Yao et Loïc Amboulé. Trop bien pour moi. Bon début de journée sur Joby Music. Voici votre horoscope avec Jérôme. Bonjour Jérôme.
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3: Bonjour à tous, l'horoscope de ce jeudi, on débute avec les béliers. Votre nature compréhensive et conciliante vous permet d'avoir des relations très saines avec vos proches. Les taureaux, vous avez trouvé la formule magique pour être heureux. Vous profitez à fond de vos loisirs et de vos proches tout en enchaînant les succès au travail. Gémeaux, que ce soit en couple ou célibataire, l'envie de plaire sera très forte. Vous allez séduire facilement. Les cancers, vous avez tendance à être un peu envahissant, faites-vous plus discret. Les lions, vous allez pouvoir lever le pied aujourd'hui, il n'y aura aucune urgence et aucun imprévu à gérer. Vierge, vous manquez de sommeil, cela vous oblige à puiser dans vos réserves. Les balances, tout se passera sans encombre et vous aurez même droit à une surprise en fin de journée. Les scorpions, vous agissez avec spontanéité et bienveillance, les journées sont très agréables à vos côtés. Sagittaire, vous êtes très rigoureux dans votre travail, vous ne laissez rien au hasard. Les Capricornes, en ce jeudi, vous serez au bon endroit, au bon moment aujourd'hui. Tout se passera comme sur des roulettes. Verseau, ne vous laissez pas distraire, concentrez-vous sur vos priorités. Et enfin les Poissons, vous êtes en pleine forme. Les Poissons, vous êtes d'une efficacité remarquable dans tous les domaines. Avec tout ça, belle journée, bon jeudi.

0: Voilà un titre qu'on n'a pas fini d'entendre chez nous, ici, sur Joby Music. C'était Loïc Amboulé avec Trop Bien Pour Moi.
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0: Loïc, qu'on va d'ailleurs saluer au passage. Et puis pour tout vous dire, hein, il nous prépare quelque chose, mais de exceptionnel. On en parlera la semaine prochaine, un album avec de grosses pointures. On aura l'occasion de découvrir cet album tout au long de la semaine. La semaine prochaine, bien sûr. Bon, allez, 8h30, j'en perds mon latin. Des cris marrants dans les studios, elle me dissipe. C'est pas possible, cette fille. C'est pas possible. Bon, 8h30, c'est l'heure de retrouver l'information locale. Enfin, un point sur l'actualité dans notre région. Et juste après, on repartira avec RStar. Merci d'être là. Merci d'avoir choisi Joby Music, la radio de l'emploi et de la bonne humeur.
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2: Bonjour, vos infos locales pour ce jeudi 9 juillet. Une amélioration des chiffres du chômage en Guadeloupe au premier trimestre 2026. Le secteur privé emploie 87 966 salariés, marquant une baisse de 1% de l'emploi sur un an. Dans le détail, il recule nettement dans la construction, l'agriculture et le commerce. En parallèle, les offres d'emploi collectées par France Travail progressent globalement de 4,4% sur un an. Cette hausse est uniquement portée par les offres non durables de moins de 6 mois qui augmentent de 40,9%, tandis que les offres de 6 mois et plus s'effondre de pratiquement 22,5%. Les licenciements économiques comptabilisés par France Travail bondissent quant à eux de 26,9% sur un an. La sénatrice LR de Saint-Martin, Annick Petrus, a été ligotée, bâillonnée et séquestrée sous la menace d'une arme à son domicile dans la nuit de mardi à mercredi. Une enquête a été ouverte par le parquet de Basse-Terre qui a compétence sur les îles du Nord. Un dispositif renforcé de sécurisation du domicile de la sénatrice par la gendarmerie a été mis en place. Les autorités s'inquiètent du haut niveau de criminalité et de la prolifération des armes à feu à Saint-Martin. Des taux de chlorate supérieurs à la moyenne détectés à l'usine de Desvarieux. En conséquence, le SMGAG interdit par précaution la consommation de l'eau du robinet aux nourrissons, jeunes enfants et personnes carencées en iode dans plusieurs secteurs des communes du Moule et de Petit Canal. A noter que selon les analyses réalisées en sortie d'usine, le seuil d'alerte maximal n'est pas dépassé. Cinquième manche de la 24e édition du Traditourier entre Gourbert et Capesterre-Belleau sur un parcours de 20 000 nautiques, une étape marquée par des conditions de mer très difficiles. Hugo Tellier l'a remporté avec 2 minutes 35 d'avance sur Steven Foy et 3 minutes 09 sur Jean-Félix Forbin. Hugo Tellier qui reprend la tête du classement général provisoire. Fabien Delporte, 7e à l'arrivée, concède 7 minutes 15 au nouveau leader. Voilà, c'est la fin de ce flash. Une très bonne journée à notre écoute.
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0: Allez, Job et Musique, place à votre revue de presse aujourd'hui pour faire le tour des principaux sujets. Oui, oui, les sujets qui font l'actualité ce matin, ce que titrent les journaux nationaux. Et juste après, on repartira avec Ruchel Guillaume, côté musique.
1: Bonjour Albin.
2: Bonjour Benjamin, bonjour à tous.
1: On commence cette revue de presse par Midi Libre qui fait sa une sur une annonce qui risque de décevoir les amateurs de feux d'artifice.
2: Trois mots seulement en première page, interdiction dans l'Hérault. Face au risque très élevé d'incendie, la grande majorité des spectacles pyrotechniques prévus pour le 14 juillet sont annulés. La préfecture justifie cette décision par les nombreux départs de feux recensés ces derniers jours, mais aussi par l'incendie en cours à Carlencasse qui mobilise fortement les sapeurs-pompiers du 10-34. Les feux tirés en mer pourront en revanche être maintenus et l'Hérault n'est pas un cas isolé. D'autres départements comme le Loir-et-Cher, l'Essonne ou encore l'Ain ont pris des mesures similaires, tout comme certaines communes localement, notamment dans le Gard, comme le précise le Midi Libre.
1: Et on le comprend tout à fait. On poursuit du côté de Sud-Ouest, une conséquence inattendue, je crois qu'on peut le dire, de la canicule. Ce sont les huîtres et les moules qui souffrent, elles aussi, de la chaleur.
2: Exactement, au plus fort des températures en juin, l'eau autour de l'île d'Oléron a affiché des niveaux records jusqu'à 7 degrés au-dessus des normales. Résultat, les coquillages sont fragilisés et certains ostréiculteurs ont dû investir dans des refroidisseurs de bassins pour limiter les pertes. Nicolas Mureau résume la situation dans le journal. Dans des bassins à plus de 25 degrés, il y a de la mortalité. Et quand la chaleur a aussi un effet inattendu sur les ventes, quand le thermomètre grimpe forcément, les clients délaissent parfois les fruits de mer. Un professionnel explique, quand il fait très chaud, les gens restent chez eux. Ils ne viennent pas acheter des huîtres, ils préfèrent manger du melon ou de la pastèque.
1: On termine avec un mot de sport, Albin, puisque ça y est, c'est le jour J. Quasi tous les journaux d'ailleurs font leur une sur ce choc France-Maroc.
2: Oui, des journaux nationaux comme régionaux, par exemple, un choc royal pour le Parisien aujourd'hui en France, une autre histoire pour le journal L'Équipe, en référence à la victoire 2-0 des Bleus en Coupe du Monde 2022 face aux Marocains, tandis que la Dépêche du Midi prévient, attention, danger.
1: Et ils ont bien raison, la Dépêche.
2: Il y a de quoi se méfier, le Maroc est une équipe en pleine ascension, vainqueur de la dernière CAN et désormais 6e nation au classement FIFA. Dayo Upamecano résume bien le défi finalement. C'est une très belle équipe qui a progressé depuis 2022. Ils aiment avoir le ballon. Bref, un quart de finale alléchant avec un véritable premier gros test, on peut le dire, pour les Bleus dans ce mondial.
1: C'est vrai, ouais. Même si la Norvège aussi, quand on voit ce qu'ils sont en train de réussir à faire.
2: C'était une équipe baissée contre nous.
1: C'est vrai, ils n'avaient pas l'équipe type quand on les a affrontés. Vous m'ôtez le mot de la bouche. Pronostic, Albin.
2: Prono, allez.
1: Laurie a dit 2-1.
2: Ouais, moi un partout.
1: J'ai l'impression que vous jouez votre vie là.
2: Un partout et on verra au tir au but.
1: D'accord. Ça c'est bien pour Nonner. Ouais.

0: Hein, je l'attendais, vous si vous l'attendiez avec impatience, l'appel trop con de Martin. On va terminer cette matinée avec une dose de rire, mais oui, grâce à Martin, grâce à l'appel trop con de Martin. Préparez-vous, allez, en cas de saute comme ça, ça promet encore une fois un grand moment. Et juste après, on terminera cette émission avec une grosse nouveauté signée Bazarba.
1: Allô ?
2: Bonjour monsieur, je suis bien au bar.
1: Madame Samira, bien.
2: Madame Samira, comment ça ?
1: Oui, parce que vous m'avez dit bonjour monsieur.
2: Bah oui, et donc ?
1: Madame Samira.
2: Madame Samira, d'accord, vous avez un très joli prénom.
1: Non mais c'était pas ça. Mais
2: d'ailleurs,
1: pas...
2: monsieur Martin, enchanté, hein, puisqu'on échange nos petits noms. Allô ?
1: Oui.
2: Ça va madame Samira ? Oh là là, j'ai mal prononcé votre nom.
1: Non mais je suis pas madame
2: Samira. Madame Samira, vous êtes toujours là ?
1: Oui, monsieur, je vous écoute.
2: Oh, vous m'avez fait peur, madame Samira, j'ai cru que je vous avais perdu.
1: Oui.
2: Bref, aujourd'hui, c'est l'anniversaire de mon poteau Bruno.
1: Oui.
2: Donc, je lui organise un open bar surprise chez vous.
1: Et vous savez que open bar, ça se fait pas comme ça, on n'a pas le droit comme ça.
2: Vous inquiétez pas pour ça, on vient tout à l'heure et on apporte nos bouteilles.
1: Ben ouais, non, mais attendez, vous allez venir dans un bar avec vos propres bouteilles et puis vous consommez.
2: Oh, bah, on va pas en plus boire vos bouteilles à vous. Non, non, j'ai annoncé à tous les invités qu'il fallait qu'ils viennent avec des bouteilles.
1: Ah bah, vous annoncez avant de contacter les gens. Vous êtes gentil.
2: Ah non, au contraire, j'ai contacté tous les invités avant que vous l'annoncez.
1: Bah non, je vous dis que c'est l'inverse qu'on fait.
2: Ouais, bah c'est pas pratique votre truc. Imaginez qu'il y a un invité qui est pas dispo aujourd'hui.
1: Bah imaginez que j'étais fermé aujourd'hui, vous auriez fait comment ?
2: Oh bah vous auriez rouvert quand même.
1: Non.
2: Pardon, c'est quand même la nif de Bruno.
1: Ah bah c'est bien.
2: D'ailleurs, il faut aussi voir pour les grillades.
3: Allô ?
2: Ah, un autre monsieur.
3: Oui, je vais vous.
2: Ouais, je voulais demander à votre collègue, est-ce que vous avez un barbecue sur place ?
3: Ah non, pas du tout, non.
2: Ah, parce que j'ai prévu aussi pas mal de viande, donc je vais prévoir mon barbecue, pas grave.
3: Et vous avez déjà vu ça avec la responsable ou pas ?
2: Non, c'est ce que je disais, j'ai d'abord vu avec les invités.
3: Ah, c'est... Vous avez décidé ça comme ça ?
2: Bah, c'est une surprise d'anniversaire, je pouvais pas le dire.
3: D'accord.
2: Après, avec des copains, de la viande et des coups à boire, on va être peinard, ça nous suffit. Hein.
3: Oui, non, moi je me doute bien. Ouais. Mais je vous passe...
2: Ah oui, c'est sûr. Hein. D'ailleurs, vous serez là, vous, tout à l'heure ou pas ?
3: Je vous passe la responsable et puis... Bah oui, moi je suis là jusqu'à 19h.
2: Ah bah, je vous compte, pas de problème. Vous voulez quoi comme viande ?
3: Ah bah...
2: On se laissera bien tenter de par une petite chipot, non ?
3: Oui, oui.
2: Allez, je vous en mets deux, de toute façon, il y en a 20 kilos. Donc c'est bon pour le barbecue, super.
3: Non, c'est pas bon pour le barbecue, j'ai pas dit.
4: Ici, pour un anniversaire, cet après-midi, il y en a le barbecue et tout.
3: Il va apporter un barbecue, faire des saucisses et tout ça.
1: Non.
3: Écoutez, je vais vous passer la responsable.
2: Merci, monsieur.
1: Oui, allô ?
2: Oh. Bah, vous avez changé de voix ?
1: Oui, j'ai changé de voix, oui.
2: Ah oui, c'est dingue, on dirait que c'est pas la même personne.
1: C'est pas la même personne.
2: Ok, pardon, bonjour monsieur. Pas d'inquiétude en tout cas pour le barbecue, puisque j'ai prévu qu'on le fasse à l'intérieur.
1: Le barbecue à l'intérieur ?
2: Bah ouais, ce sera plus intime si on le fait dans le bar avec les copains.
1: Non, mais monsieur, même à l'intérieur, c'est pas possible.
2: C'est pas grave, je vais mettre des plans de chat à la place du barbecue.
1: Non, ni plans de chat, ni...
2: Oh là là, et en plus, il fallait que je vous dépose les brasiéros et les flambeaux pour la déco.
1: Vous habitez où, monsieur ?
2: Moi, je suis à Martinville. Vous voulez passer ?
1: Vous voulez que je passe où ?
2: Oh là, je dirais que vous passez à la radio.
1: À la radio ?
2: Ah oui.
1: C'est une...
2: Mais c'est complètement une connerie, oui.
1: Mais...
2: En revanche, je précise, c'est vraiment l'anniversaire de Bruno.
1: Ah ben, bon anniversaire, Bruno, alors.
2: Merci, mais j'ai pas entendu tout le monde.
1: Bon
2: anniversaire. Qui ça ?
1: Bruno.
5: Je regardais ce rire.
0: C'était l'ami Martin, l'appel trop court de Martin sur Dure des Musiques.
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0: Et puis voilà, c'est déjà la fin de ce morning tonic utile. Eh oui, que le temps passe, que le temps passe. Allez, merci d'avoir passé en tous les cas cette matinée, ce début de matinée avec nous sur Jour de Musique. Merci encore une fois à tous ceux et toutes celles qui nous écoutent au travail, en voiture, à la maison ou encore... En vacances, il y en a, mais ouais, profitez-en. Hein. Allez, dans quelques instants, c'est Rima qui prend le relais avec la radio de l'emploi entre 9h et midi. Vous le savez, au programme, des offres d'emploi, des conseils, des métiers à découvrir et toujours et encore, le meilleur de la musique. Allez, je vous souhaite en tous les cas une excellente journée. Restez avec nous, restez sur Job et Musique. Prenez soin de vous, gardez le sourire et surtout n'oubliez jamais, jamais. Vous savez, les opportunités passent souvent ici sur Job et Musique. À demain 6h.
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0: Hello tout le monde et belle bonjour tout le monde, rime avec vous ce matin, se retrouve les amis pour la radio de l'emploi, j'espère que vous vous portez bien. Ce jeudi 9 juillet, il est déjà 9h, 9h passé de 6 minutes, c'était Thibouane Soleil de la fine équipe.
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0: Et merci la fine équipe, un vrai rayon de soleil pour commencer la journée. On parle métier dans 10 minutes, mais on poursuit tout de suite avec Naika et son excellent One Track Mind. Restez avec nous, la bonne humeur et l'emploi voyagent ensemble ce matin.
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0: Allez, dans un instant, notre catalogue des métiers met aujourd'hui le projecteur sur le métier de lameneur, un professionnel indispensable dans les ports. Juste après cette découverte, on retrouvera Taïk avec Foreva.
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2: J'ai découvert la profession de lameneur à l'école maritime. Et là, ça a été un coup de foudre. Ce qui me plaît, c'est conduire un bateau, une vedette, l'eau, être toujours à côté d'un bateau, toutes ces choses-là qui font que j'aime mon métier, quoi.
3: Bon, on va commencer à dédoubler toutes les pointes et les traversiers, s'il vous plaît.
2: Oui, reçu pour l'aménage arrière.
4: Chaque jour, en fonction des marées, François largue et amarre les bateaux qui font escale sur le port de Rouen. Et la cadence est parfois soutenue.
2: Des fois, oui, on va d'un navire à un autre sans s'arrêter, oui. Ça arrive que dans la journée, on peut amarrer et larguer une dizaine de bateaux.
4: Un vrai travail d'équipe, surtout lorsqu'il s'agit d'accoster des porte-conteneurs, véritables monstres des mers de plusieurs dizaines de milliers de tonnes.
2: Sur un gros navire, on peut être jusqu'à 8 personnes pour un navire au-dessus de 270 mètres. Les personnes qui sont dans la vedette amènent les haussières à quai. Et là, les lameneurs qui sont à terre récupèrent les haussières qu'on leur donne et puis les capellent sur les bits d'amarrage. Quand on arrive avec notre vedette, pour amarrer un navire qui est beaucoup plus gros, il faut faire attention à tous les risques, ne pas se faire coincer entre les quais ou risquer de coincer une haussière dans l'hélice, de tomber à l'eau. C'est un métier où il faut vraiment être vigilant.
4: Et le ballet des haussières, autrement dit des cordages qui relient le navire au quai, répond à une chorégraphie bien rodée où chacun sait exactement ce qu'il a à faire.
2: Bah, on ne peut pas prendre les haussières et puis les mettre n'importe comment ou n'importe quel côté de la vedette selon l'endroit où on se situe, pour ne pas s'en mêler et puis que tout se passe bien.
4: Pour partir à l'abordage de la profession, un cursus en école maritime est obligatoire, mais loin d'être suffisant pour être opérationnel.
2: C'est un métier qui s'apprend un peu à l'école, mais surtout en pratique, faut exercer pour bien manœuvrer et puis apprendre vraiment les ficelles du métier. Et c'est les anciens qui apprennent aux nouveaux. Ils vont nous apprendre comment manœuvrer la vedette, la manière d'amarrer le navire, comment placer les haussières, tout ça.
4: Alors, à l'abordage.

0: En 30 secondes, retour de la musique. 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

0: C'était Et c'est OK de Sensé sur Jab et Musique.
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0: Il est 9h30, place maintenant à vos offres d'emploi du jour. Ouvrez grand vos oreilles, votre futur poste est peut-être à quelques secondes. Ensuite, retour à la musique avec 1T1 et Indie Corner.
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0: Et c'est du côté du Moule que l'on recrute un agent de tri chauffeur poids lourd. Numéro de l'offre 209 LPZT. Vos missions principales seront de réaliser les tournées de collecte des déchets organiques et du compost, conduire un véhicule poids lourd en toute sécurité, assurer le chargement et le déchargement des déchets, participer aux opérations de tri et de manutention. Pour plus d'informations, veuillez vous rapprocher de votre conseiller ou conseillère chez France Travail avec le numéro de l'offre 209 LPZT. Aide ménager, aide ménagère à domicile du côté de Grandbourg, numéro de l'offre 208 HVDR. Vous aurez ici pour mission d'assurer l'entretien ménager régulier des maisons et des appartements, y compris le nettoyage des surfaces, le dépoussiérage, le lavage des sols, le nettoyage des salles de bain et des cuisines. Vous avez de l'expérience, 1 an, vous pouvez vous rapprocher de votre conseiller, conseillère France Travail pour plus d'informations. Avec le numéro de l'offre 208 HVDR. Et c'est du côté de Basse-Terre que l'on recrute un animateur vendeur en quincaillerie ou une animatrice vendeuse en quincaillerie. Numéro de l'offre 210 BKNV. Vous aurez ici pour mission principale promouvoir les produits auprès des clients et renforcer leur visibilité en magasin, accueillir, informer et conseiller la clientèle sur les solutions adaptées à leurs besoins, mettre en avant les opérations commerciales et assurer l'animation des rayons. Pour plus d'informations, n'hésitez plus à vous rapprocher de votre conseiller ou conseillère chez France Travail avec le numéro de l'offre 210 BKNV.

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0: Le son de Size, c'était le moment de découvrir un nouveau métier avec notre catalogue des métiers consacrés aujourd'hui aux mandataires judiciaires. Juste après, on fera monter la température avec DJ Taina et Mamacita.
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2: Mandataire judiciaire, Marie-Hélène est un peu le médecin urgentiste des entreprises. Elle tente en effet de sauver les sociétés en faillite, si c'est possible, et de les accompagner au mieux vers leur fin s'il est trop tard. Dans ce cas-là, elle s'assure que salariés et créanciers seront dûment payés.
3: Un mandataire de justice intervient aux côtés des entreprises en difficulté. Ça peut être difficulté passagère, de trésorerie, de banque, et ça peut être également, ça peut aller jusqu'à ce que communément on appelle la faillite. Dans ce cas-là, mon rôle est d'aider le chef d'entreprise, soit dans le cadre d'un redressement judiciaire ou d'une liquidation. Redressement quand l'entreprise pourra être encore sauvée. Liquidation quand tous les espoirs seront perdus et qu'on ira vers la fermeture.
2: Marie-Hélène joue un rôle clé de médiateur entre le chef d'entreprise et les salariés et clients d'une entreprise en faillite. Un métier à 100 à l'heure qui ne connaît pas la routine.
3: Une journée d'un mandataire se répartit entre une part de travail sur dossier, une part en rendez-vous de réception, également une part de présence en audience aux côtés donc des dirigeants lors du passage en chambre du conseil, c'est-à-dire devant le tribunal. C'est un métier à temps plein, c'est sûr. En même temps, c'est un métier passionnant parce que vous rencontrez des gens très différents. Vous pouvez rencontrer une toute petite entreprise comme une très grande société. Vous rencontrez tout domaine d'activité. Donc c'est très enrichissant à ce niveau-là. Et il y a un énorme côté humain qui joue. Bon, pour ça, c'est un métier fantastique.
2: Et pour enfiler la robe de mandataire, qui ressemble à s'y méprendre à celle des avocats, il faut un bac plus 4 en gestion, droit ou économie, plus un stage pratique de 3 ans sanctionné par un examen de sortie.
3: Le domaine est tellement vaste en droit qu'il faut bien 3 ans pour appréhender ce métier.
2: Reste ensuite à prêter serment avant de vous lancer.

0: On vient d'apprécier Tu es là de Japot.
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0: Et merci d'être fidèle à la radio de l'emploi. On termine cette heure en musique avec Zenani et Here to Stay. Et dans quelques minutes, on repart ensemble pour une nouvelle heure pleine de conseils, d'offres d'emploi et de bons sons sur Job Music.

0: 10h, bienvenue sur Djab et Musique.
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0: Il est 10h, 10h passées de 2 minutes sur Job et Musique. On a débuté cette heure avec Te Cueda Bonito, Don Music.
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0: Allez, la suite avec Shensi et son titre Body Count. Restez avec nous, la matinée continue entre bonne musique et bons plans pour votre emploi.
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0: C'était Wedding Band de Contain.
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0: Allez, dans un instant, place à notre chronique de l'emploi. Aujourd'hui, un sujet essentiel, la surveillance de votre activité informatique au travail pour mieux connaître vos droits et vos obligations. Juste après, on retrouvera Wizkid avec Too Sugar en compagnie d'Aira Star.
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2: L'employeur peut-il utiliser un logiciel de traçabilité de mon travail pour prouver une faute professionnelle ? Rappelons que l'employeur a le droit de contrôler et de surveiller votre activité professionnelle sur votre poste informatique via un traçage informatique. Concrètement, le traçage informatique se réalise bien souvent au moyen d'un logiciel de conservation des tâches accomplies sur l'outil informatique. Donc, sur votre ordinateur portable, tablette, smartphone, ce qui permet à votre supérieur hiérarchique d'examiner les documents consultés, contrôler les connexions, les sites visités, ou bien encore votre contribution à un travail collaboratif sur l'intranet de votre entreprise. Pour autant, l'employeur peut-il surveiller votre activité informatique de manière dissimulée ? Bien non. La loi, elle impose à votre employeur, avant la mise en place de ce logiciel, le respect de deux conditions. D'abord, l'employeur doit vous informer de l'utilisation de ce logiciel. Plus encore, si ce logiciel traite et analyse vos données personnelles, c'est-à-dire toute information se rapportant à une personne physique identifiée ou identifiable, telle que le nom, un identifiant en ligne, une adresse IP, un enregistrement vocal, une adresse email, une photo, une empreinte, il incombe alors à votre employeur d'autres obligations, notamment celle de vous transmettre l'identité du responsable traitant vos données personnelles ou encore la finalité du traitement de vos données. Donc ici, la finalité de contrôle de votre activité. Deuxième condition, l'employeur doit informer et consulter le CSE avant même la décision de mettre en place ce logiciel de contrôle de l'activité des salariés. La jurisprudence est contraignante à ce sujet. Ainsi, même si ce logiciel a pour principale finalité la sécurité des biens, par exemple, assurer la sécurité des données bancaires et une maîtrise des risques, l'employeur il doit tout de même informer les élus des finalités secondaires, c'est-à-dire celles qui correspondent à un contrôle de l'activité des salariés. Tel est le cas d'un logiciel qui permet de restituer l'ensemble des consultations effectuées par un salarié de banque et qui est utilisé par l'employeur pour vérifier si le salarié procéderait à des consultations autres que celles des clients de son portefeuille. Mais alors revenons à notre question, à savoir l'utilisation de ce logiciel pour prouver une faute professionnelle. Eh bien, si vous, salarié ou CSE, n'avez pas été informé de la mise en place de ce logiciel, votre employeur ne peut pas utiliser en justice ce moyen de preuve. Il sera illicite. Dans ce cas, pour être considéré comme injustifié par le Conseil de prud'homme, votre licenciement fondé sur une preuve résultant de ce logiciel. Vous l'aurez compris, si votre employeur s'approvise apprenti Big Brother, sa transparence est de mise.

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0: venez d'apprécier Angel de Cielo de Teddy Hashtag.
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0: Allez, 10h30, vous connaissez maintenant l'heure de découvrir de nouvelles offres d'emploi. Écoutez bien, le poste qui vous correspond est peut-être annoncé dans les prochaines secondes et ensuite, retour en musique avec les DS et le classique « On a changé ».
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0: Assistant assistante de gestion d'entreprise du côté de Mornalo, numéro de l'offre 208 KMTV. Vos missions seront de réaliser la saisie des factures et les suivis des commandes. Vous effectuerez le contrôle des prix et des marges. Vous assurerez également la gestion de la relation client en suivi commercial, gestion des incidents, échange, retour, avoir. Vous travaillerez du lundi au vendredi à partir de 8h30. Le profil souhaité, 6 mois d'expérience avec un niveau bac. Pour plus d'informations, rapprochez-vous de votre conseiller chez France Travail avec le numéro de l'offre 208 KMTV. Et c'est du côté de Pointe-à-Pitre que l'on recrute un assistant ou une assistante logistique. Vous aurez ici pour mission principale d'assurer le suivi des équipements conformément aux procédures CRF et aux directives des donateurs. Assurer la remise des équipements au personnel PIRAC et les fiches de prise de responsabilité d'équipements associés. Assurer aussi le suivi de la maintenance des équipements et sa planification, ainsi qu'assurer un support au personnel pour l'utilisation des équipements. Pour plus d'informations, n'hésitez plus à vous rapprocher de votre conseiller ou conseillère chez France Travail avec le numéro de l'offre 209 XPKK. Et c'est du côté du moule que l'on recrute un auxiliaire ou une auxiliaire de vie, numéro de l'offre 209 WJMD. Vous serez chargé d'intervenir chez différents particuliers afin d'assurer le maintien du cadre de vie, c'est-à-dire le ménage, l'aide au repas et assurer le lien social avec la personne. Vous effectuerez également les soins d'hygiène. Pour plus d'informations, n'hésitez plus à vous rapprocher de votre conseiller conseillère chez France Travail avec le numéro de l'offre 209 WJMD.

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0: Vous écoutez Job & Music, c'était Falling in Love de Priscilla.
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0: Et place maintenant à notre chronique de l'emploi consacrée aujourd'hui au délai de sanction en entreprise. Un sujet utile pour mieux connaître vos droits. Juste après, on dansera avec Bugimix et Quitter aime danser.
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2: De combien de temps dispose l'employeur pour sanctionner ? Le contrat de travail est par nature un contrat inégalitaire. Il lie une partie forte, l'employeur, à une partie faible, le salarié. Et c'est bien en sa qualité de partie forte que l'employeur peut être amené à sanctionner. Mais pour ce faire, de combien de temps dispose-t-il ? Il faut distinguer deux types de délais. Le délai pour entamer les poursuites disciplinaires, premièrement, et le délai pour sanctionner à proprement parler, deuxièmement. D'abord, le délai pour engager les sanctions disciplinaires. Ce délai est de 2 mois. Mais attention, il ne court qu'à compter du jour où l'employeur a eu connaissance des faits fautifs. Avertissement mis à part, toute sanction disciplinaire doit être précédée d'une convocation à entretien préalable. Et c'est précisément cette convocation qui doit être adressée au salarié sous ce fameux délai de 2 mois. Continuons avec le délai pour prononcer la sanction. C'est au jour fixé pour l'entretien préalable que court le délai. Et si sanction il doit y avoir, celle-ci ne doit être prononcée ni trop tôt ni trop tard. Pas trop tôt, puisque la sanction ne peut intervenir dans les 2 jours ouvrables qui suivent l'entretien préalable, histoire d'éviter les décisions trop impulsives, mais pas trop tard non plus, puisqu'elle ne peut intervenir, la sanction, plus d'un mois après la tenue de l'entretien préalable. Pour conclure, notons qu'en cas de sanction, le salarié peut toujours contester le bien fondé de cette sanction, si nécessaire, devant le conseil de prud'homme. Et à noter que, quoi qu'il en soit, toute sanction vieille de plus de 3 ans doit disparaître du dossier du salarié.

0: Bientôt 11h, merci de passer votre matinée avec nous sur la radio de l'emploi.
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0: Et pour terminer cette heure, place au groove légendaire de The Brothers Johnson avec Stomp. À 11h, on se retrouve avec une nouvelle sélection musicale, des conseils emploi et toujours votre bonne humeur sur Job & Music.

0: tard, 11h passées de 3 minutes. Bonjour à celles et ceux qui nous rejoignent à l'instant sur Job & Music. C'était Effrayé d'Ayana Kamoura.
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0: Et pour ouvrir cette troisième et dernière heure ensemble, on poursuit tout de suite avec Jim Rama et son titre Rété. Belle fin de matinée à toutes celles et ceux qui sont déjà au travail ou en route vers leur prochain rendez-vous.

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1: Et vous venez de l'écouter Ay San Miguel de Romeo Santos.
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1: Et dans quelques instants, place à notre chronique de l'emploi. Aujourd'hui, nous allons voir comment bien s'adapter à une annonce d'emploi pour argumenter vos chances d'être retenu. Juste après, retour à la musique avec Shensi et Sold Out.
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2: Un CV adapté à une offre d'emploi est un gain de temps pour un recruteur. Donc, c'est impératif d'adapter vos outils à une annonce. Le vocabulaire est primordial. On doit retrouver celui de l'employeur dans votre CV ou dans votre lettre de motivation. Et cette référence est encore plus importante aujourd'hui. Car certaines grosses entreprises font carrément appel à des logiciels pour effectuer un premier tri. Vous n'allez pas vous laisser éjecter par une machine quand même. Par ailleurs, si vous répondez à une annonce dans un grand groupe par exemple, mettez en avant vos expériences dans les entreprises et les secteurs comparables. Et il faut appliquer cette méthode à tous les paramètres. Expérience similaire, même mission, même poste, les points communs doivent sauter aux yeux. Et oui, on vous l'a déjà dit, mais un seul CV ne suffit pas. Allez, à vous de jouer.

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0: dans 30 secondes, retour de la musique.
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1: Vous venez d'entendre En Privado de Xavi.
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1: Et oui, il est déjà 11h30, c'est l'heure de retrouver toutes vos offres d'emploi. Prenez un stylo, notez les informations utiles. Votre futur emploi est peut-être annoncé maintenant. Ensuite, place à la douceur avec Alex, Catherine et Belle.
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1: Et c'est du côté de Pointe-à-Pitre que l'on recrute un chargé ou une chargée de communication et marketing. Numéro de l'offre 209 ZCHX. Vous aurez ici pour mission l'élaboration et le pilotage de la stratégie de communication, définir et mettre en œuvre le plan de communication annuel, assurer la cohérence de l'image et du positionnement de l'entreprise, identifier les opportunités de visibilité et de développement, ainsi que conseiller la direction sur les enjeux de communication et de réputation. Pour plus d'informations, n'hésitez plus à vous rapprocher de votre conseiller ou conseillère chez France Travail avec le numéro de l'offre 209 ZCHX. Chef d'atelier du côté de Vieux Habitants, numéro de l'offre 208 KQXL, vous aurez ici pour mission de planifier et coordonner les étapes de production en signalétique grand format, superviser la fabrication, l'impression et l'installation des projets, assurer la qualité et la conformité des réalisations par rapport aux attentes des clients. Ici, profil souhaité, 2 ans d'expérience. Pour plus d'informations, rapprochez-vous de votre conseiller ou conseillère France Travail avec le numéro de l'offre 208 KQXL. Et c'est du côté de Saint-François que l'on recrute un commis ou une commise de salle runner. Numéro de l'offre 210 BDNS. Pour mission principale ici, ce sera d'assurer l'acheminement rapide et conforme des plats et boissons entre la cuisine, le bar et les clients. Participez également à la mise en place, au débarrassage et au réassort de la salle pendant le service. Veillez aussi à la propreté et à l'organisation des espaces de service et des postes clients. Pour plus d'informations, n'hésitez plus à vous rapprocher de votre conseiller conseillère chez France Travail avec le numéro de l'offre 210 BDNS.

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0: C'était Not Settling for Crumbs de Souls to Sounds.
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0: Et on enchaîne avec notre dernière chronique de l'emploi consacrée aujourd'hui à un sujet très intéressant, adapter son CV pour le marché chinois. Même si vous ne partagez pas ou ne partez pas à l'étranger, les conseils peuvent inspirer pour rendre des CV encore plus efficaces. Ensuite, on retrouve Rachel Guillaume.
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2: Petit clin d'œil aux expatriés en Chine ou en phase de le devenir. On va évoquer aujourd'hui tout ce qu'il faut savoir pour écrire le parfait CV pour une compagnie chinoise. Alors on commence par quoi, Loïc ? Les règles de base ?
3: Ouais, alors déjà un CV court, une ou deux pages, deux versions en tout cas, une en chinois et l'autre en anglais.
2: Quelles informations personnelles doit-on faire apparaître ?
3: Les recruteurs chinois s'attendent à lire des détails sur votre vie privée, comme le sexe. Et oui, même en indiquant votre nom complet, un recruteur chinois ne saura pas forcément si vous êtes un homme ou une femme. Donc indiquez si vous êtes marié, divorcé, sans ou avec enfant, et surtout leur âge. Et précisez votre nationalité et, plus étonnant, votre condition physique, à savoir si elle est bonne ou excellente. Si vous êtes déjà en Chine, indiquez le type de visa dont vous disposez, une photo en tête du CV et vous pouvez indiquer ensuite les objectifs professionnels.
2: C'est-à-dire ?
3: Alors, ce n'est pas une rubrique obligatoire, mais en une ou deux phrases, vous mentionnez vos aptitudes, vos attentes et vos objectifs.
2: Alors, pour les expériences et formations ?
3: Alors, vous pouvez placer la rubrique formation avant ou après la rubrique expérience. De nombreux employeurs chinois pensent qu'un diplôme supérieur rime automatiquement avec des performances supérieures. Vous mentionnez vos diplômes, certificats, attestations, formations et autres prix que vous avez gagnés avec une description, puisque en Chine, les distinctions sont très importantes. Votre formation définit également votre admissibilité au visa de travail. C'est le visa Z pour la Chine.
2: Et pour les expériences ?
3: Alors, les mêmes informations détaillées que dans vos CV traditionnels.
2: La connaissance des langues est-elle appréciée ?
3: Alors, cette information, elle est fondamentale dans votre CV chinois. N'hésitez pas à passer un test reconnu, puisque selon les postes, vous devrez obligatoirement parler anglais. Le chinois, bien sûr, restant de toute façon un excellent atout.
2: Les connaissances informatiques ?
3: Comme en France, il faut mentionner ce que l'on maîtrise ou ce que l'on connaît, tout simplement.
2: Et la fameuse rubrique des loisirs ?
3: Alors, c'est non obligatoire, mais peut toujours amener un plus sur surtout si vous avez un intérêt particulier pour la culture chinoise, je pense au sport de combat ou à la cuisine orientale.
2: Eh bien, merci pour ces précisions, Loïc. Et comme on dit en Chine, zai jie.

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0: Vous venez d'apprécier Va dire à ton ex de Dadju.
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0: Et merci d'avoir partagé cette matinée avec nous sur la radio de l'emploi. On termine en musique avec Taïo Cruz et Break Your Heart. Excellente pause déjeuner à toutes et à tous. On se retrouve demain même heure et de 9h jusqu'à midi sur Job et Musique. La radio qui vous accompagne, vous informe et vous rapproche de l'emploi.
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2: Bonjour, vos infos locales pour ce jeudi 9 juillet. Une amélioration des chiffres du chômage en Guadeloupe au premier trimestre 2026. Le secteur privé emploie 87 966 salariés, marquant une baisse de 1% de l'emploi sur un an. Dans le détail, il recule nettement dans la construction, l'agriculture et le commerce. En parallèle, les offres d'emploi collectées par France Travail progressent globalement de 4,4% sur un an. Cette hausse est uniquement portée par les offres non durables de moins de 6 mois qui augmentent de 40,9%, tandis que les offres de 6 mois et plus s'effondrent de pratiquement 22,5%. Les licenciements économiques comptabilisés par France Travail bondissent quant à eux de 26,9% sur un an. La sénatrice LR de Saint-Martin, Annick Petrus, a été ligotée, bâillonnée et séquestrée sous la menace d'une arme à son domicile dans la nuit de mardi à mercredi. Une enquête a été ouverte par le parquet de Basse-Terre qui a compétence sur les îles du Nord. Un dispositif renforcé de sécurisation du domicile de la sénatrice par la gendarmerie a été mise en place. Les autorités s'inquiètent du haut niveau de criminalité et de la prolifération des armes à feu à Saint-Martin. Des taux de chlorate supérieurs à la moyenne détectés à l'usine de Desvarieux. En conséquence, le SMGAG interdit par précaution la consommation de l'eau du robinet aux nourrissons, jeunes enfants et personnes carencées en iode dans plusieurs secteurs des communes du Moule et de Petit Canal. À noter que selon les analyses réalisées en sortie d'usine, le seuil d'alerte maximale n'est pas dépassé. Cinquième manche de la 24e édition du Traditour hier entre Gourbert et Capesterre-Belle-Eau sur un parcours de 20 000 nautiques, une étape marquée par des conditions de mer très difficiles. Hugo Tellier l'a remporté avec 2 minutes 35 d'avance sur Steven Foy et 3 minutes 09 sur Jean-Félix Forbin. Hugo Tellier qui reprend la tête du classement général provisoire. Fabien Delporte, 7e à l'arrivée, concède 7 minutes 15 au nouveau leader. Voilà, c'est la fin de ce flash. Une très bonne journée à notre écoute.

0: de musique, la radio de l'emploi. Bonjour tout le monde, nous sommes aujourd'hui le jeudi 9 juillet 2026. C'est avec un grand plaisir que je vous retrouve pour vous accompagner en musique jusqu'à 14h. Light list hein, dans votre radio, comme chaque jour du lundi au vendredi. On a débuté avec JV Awax, la suite ça sera Dr Yaro, Beru, Shakira à venir également. Et le titre You de Fola, nouveauté, Job et musique. On vous souhaite une bonne après-midi, vous êtes dans Light list jusqu'à 14h. Bonne route.
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0: 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Job et musique, la radio de l'emploi, la radio de l'insertion. Toutes les musiques sont au rendez-vous avec Fola, c'était You. La suite tout à l'heure en musique avec Naika, Volume Music, Yarden, Lucenzo, Forever Music. Également dans cette hit list 12h-14h. On vous souhaite une bonne après-midi, bonnes vacances hein, pour ceux qui sont déjà en vacances. Profitez de votre radio puisque nous on est là jusqu'à 14h et même après pour vous diffuser de la bonne musique et des infos concernant votre recherche d'emploi et bien sûr les éléments qui vous permettront bien d'activer votre insertion professionnelle. On vous souhaite une très très bonne après-midi à l'écoute de Job et Musique.
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0: Job et musique, la radio de l'emploi, la radio de l'insertion. Je vous invite à écouter Rima le matin entre 9h et 12h pour consulter le catalogue des métiers et bien sûr être au courant des offres qui sont proposées toute la journée sur l'antenne de Job et musique, l'après-midi également avec Djad, 14h-17h pour consulter bien sûr le catalogue des métiers et être au courant des offres proposées durant la journée pour ceux qui sont à la recherche d'un travail. Restez avec nous musicalement, on va vous faire du bien avec Nadia Batson, Seven of Freedom, DJ Ino, Bayani à venir tout à l'heure sur Job et musique. Bonne route.
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la radio de l'emploi, la radio de l'insertion Bayani à l'instant. Nous, tout à l'heure, direction le flash info local aux environs de 13h. Flash info local. En attendant le flash, la fine équipe pour être purement caribéen musicalement. Petit bois soleil avant 13h. Passez une bonne après-midi sur Job et Musique, la radio de l'emploi.

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2: Bonjour, vos infos locales pour ce jeudi 9 juillet. Une amélioration des chiffres du chômage en Guadeloupe au premier trimestre 2026. Le secteur privé emploie 87 966 salariés, marquant une baisse de 1% de l'emploi sur un an. Dans le détail, il recule nettement dans la construction, l'agriculture et le commerce. En parallèle, les offres d'emploi collectées par France Travail progressent globalement de 4,4% sur un an. Cette hausse est uniquement portée par les offres non durables de moins de 6 mois qui augmentent de 40,9%, tandis que les offres de 6 mois et plus s'effondrent de pratiquement 22,5%. Les licenciements économiques comptabilisés par France Travail bondissent quant à eux de 26,9% sur un an. La sénatrice LR de Saint-Martin, Annick Petrus, a été ligotée, bâillonnée et séquestrée sous la menace d'une arme à son domicile dans la nuit de mardi à mercredi. Une enquête a été ouverte par le parquet de Basse-Terre qui a compétence sur les îles du Nord. Un dispositif renforcé de sécurisation du domicile de la sénatrice par la gendarmerie a été mis en place. Les autorités s'inquiètent du haut niveau de criminalité et de la prolifération des armes à feu à Saint-Martin. Des taux de chlorate supérieurs à la moyenne détectés à l'usine de Desvarieux. En conséquence, le SMGAG interdit par précaution la consommation de l'eau du robinet aux nourrissons, jeunes enfants et personnes carencées en iode dans plusieurs secteurs des communes du Moule et de Petit Canal. A noter que selon les analyses réalisées en sortie d'usine, le seuil d'alerte maximal n'est pas à dépasser. Cinquième manche de la 24e édition du Traditour hier entre Gourbert et Capesterre-Belle sur un parcours de 20 000 nautiques, une étape marquée par des conditions de mer très difficiles. Hugo Tellier l'a emporté avec 2 minutes 35 d'avance sur Steven Foy et 3 minutes 09 sur Jean-Félix Forbin. Hugo Tellier qui reprend la tête du classement général provisoire. Fabien Delporte, 7e à l'arrivée, concède 7 minutes 15 au nouveau leader. Voilà, c'est la fin de ce flash. Une très bonne journée à notre écoute.
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0: Musique, la radio de l'emploi, excellent après-midi. On entame la deuxième heure avec vous. Deux heures de pur bonheur, light list, hein, 12h, 14h, comme chaque après-midi. Didier toujours avec vous jusqu'à 14h. Tout à l'heure, aux environs de 13h20, la minute bien-être au travail, chronique spécialement pour vous cet après-midi, pour vous aider à vous détendre, vous mettre bien. On va se mettre bien, musicalement parlant, en tout cas, avec Sensei Shwam Blayside Asake pour la musique. Passez une très très bonne après-midi à l'écoute de Job et Musique, la radio de l'emploi. Bonnes vacances.
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0: musique, la radio de l'emploi, la radio de l'insertion. 13h18, c'est l'heure de la minute bien-être au travail. Et on va parler des compliments cet après-midi. Nous avons parfois tendance à remarquer ce qui ne va pas. Et si aujourd'hui nous faisions l'inverse, faites un compliment sincère à quelqu'un. Cela peut être sur son travail, sa gentillesse ou son investissement. Quelques mots positifs peuvent rester gravés toute une journée. Essayez, vous pourriez bien déclencher une belle chaîne de bonne humeur. La minute bien-être au travail revient dès demain à partir de 13h20. Lightlist continue 12h-14h et nous on poursuit en musique avec Zenani, Milly Seng, Axel Merrill, Maria Becerra et Joey Douetfield à venir pour la suite sur Job Music. Bon après-midi.
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0: Hit, la radio de l'emploi, la radio de l'insertion, c'est Lightlist, 12h-14h. On est en vacances, on fait fort avec de la musique que vous aimez bien. Zouka, ça sera la suite. Shakira, Jean-Marc Rovin, CK, à venir également dans cette Hitlist, 12h-14h. Bon après-midi tout le monde.
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0: musique, la radio de l'emploi, la radio de l'insertion. C'était Sikaï, le nouveau morceau de Sikaï en featuring avec Olamide. Ben nous, on va se retrouver demain, hein, y a pas de problème. En début de week-end, dès vendredi, à partir de 12h, pour une prochaine hitlist, à 12h, 14h. Tout à l'heure, à partir de 14h, c'est Jad qui prend la relève avec les rendez-vous que vous connaissez bien, le catalogue des métiers, les offres d'emploi et bien sûr de la bonne musique. Tout ça jusqu'à 17h. Vous allez retrouver Jad dans un instant. Restez avec nous, passez une bonne après-midi, bonnes vacances. Alex J pour la suite en musique un petit peu avant 14h sur Job et Musique.
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Bonjour tout le monde, bonjour à vous. C'est la radio de l'emploi, c'est Jade, c'est parti jusqu'à 17h. Vous notez les rendez-vous qu'on vous donne tout à l'heure. Hein. À 14h15 et 14h45, ça sera la découverte des métiers. Et à 14h30, une sélection d'offres d'emploi rien que pour vous. Ce qui arrive maintenant, c'est une pause musicale. Je vous souhaite un bon jeudi sur Job et Musique. 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
1: C'est un grand plaisir d'être payé pour rêver. Je suis scénariste pour la télévision. J'écris pour des téléfilms, des séries, des feuilletons, j'écris un peu de tout. C'est un grand plaisir d'être payé pour rêver, pour mon imagination, pour raconter des histoires. Il y a évidemment une part d'imagination, d'artistique, mais c'est aussi un métier d'artisan et de technicien. C'est aussi un travail technique qui implique d'avoir le sens du rythme, le sens d'une structure, savoir caractériser des personnages, savoir tenir compte des contraintes de production, de la chaîne. On sait qu'on ne peut pas faire exploser un hélicoptère si on en a envie et qu'il faut penser à limiter les dépenses dès l'écriture.
2: Car l'auteur n'est pas le seul héros dans l'aventure de son scénario. Il travaille parfois seul, parfois avec un ou des co-auteurs, mais toujours en relation avec le producteur et le réalisateur.
1: Ensuite, on supprime la scène avec la pluie parce qu'on n'en a pas besoin. On passe directement à la scène où il l'emmène dans le bateau. Un film, c'est une œuvre de collaboration. Le scénariste, il fait partie de l'équipe, mais il n'est pas tout seul et il travaille à plusieurs avec les autres. Il faut savoir accepter la critique. On dit souvent que écrire, c'est réécrire. Une fois qu'on a fini une première version, il peut avoir une deuxième version, une troisième version, jusqu'à ce que le texte soit prêt pour le tournage. Ça prend plusieurs mois en général d'écrire un scénario.
2: Et au fait, comment devient-on scénariste ?
1: Il y a plusieurs possibilités. On peut apprendre le métier sur le tas. On peut participer à des ateliers d'écriture. Il existe des formations de scénaristes, la FEMIS, un département scénario, ou bien le Conservatoire d'écriture audiovisuelle, le CEEA, qui forme plus particulièrement au métier de scénariste de télévision.
2: De quoi offrir quelques rebondissements à sa carrière.
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0: Job et Musique, il est déjà 14h30. Merci de votre confiance. Vous êtes bien sur Job et Musique. Allez, dans le prochain quart d'heure, on vous fera découvrir un nouveau métier. C'est là notre devise, mais là, un poste, un contrat, un employeur qui vous attend. Ouvrez grandes les oreilles. Voici vos offres d'emploi sur Job et Musique.
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0: Et c'est du côté de Grandbourg que l'on recrute un conseiller ou une conseillère médiateur mobilité. Numéro de l'offre 209 CVHQ. Vous avez pour mission d'assurer la promotion d'une mobilité sociale responsable, partagée et durable en faveur de l'insertion socio-professionnelle et l'inclusion sociale. Pour plus d'informations, n'hésitez plus à vous rapprocher de votre conseiller ou conseillère chez France Travail. Pour plus d'informations, avec le numéro de l'offre 209 CVHQ. Conseiller, conseillère en économie sociale et familiale du côté des Abîmes. Numéro de l'offre 208 HRW. F, vous aurez ici pour mission d'accompagner les personnes en difficulté dans leur vie personnelle, sociale et professionnelle. Vous les aiderez à comprendre leurs difficultés, à identifier leurs besoins et à trouver des solutions adaptées. Le profil souhaité, 4 ans d'expérience dans le logement social. Pour plus d'informations, rapprochez-vous de votre conseiller ou conseillère France Travail avec le numéro de l'offre 208 HRWF. Gestionnaire, achat et commande du côté Saint-Claude, numéro de l'offre 208 HTSN. Vos missions ici seront la gestion des demandes d'achat, la gestion des devis et commandes, le suivi administratif et comptable et l'organisation et qualité de service. Pour ce poste, minimum 3 ans d'expérience. Pour plus d'informations, rapprochez-vous de votre conseiller conseillère chez France Travail avec le numéro de l'offre 208 HTSN. SN.

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1: Bonjour Romain, attention mesdames, je vais faire des envieuses. Je confie ma tête à un coiffeur qui a coiffé Miss France. Qu'est-ce que ça fait Romain de coiffer Miss France?
2: Coiffer Miss France, déjà ça a toujours été un rêve déjà de pouvoir y assister. Alors quand on a la possibilité de la coiffer en même temps, c'est vraiment un réel plaisir.
1: Vous ne coiffez que les femmes?
2: Ouais, j'ai plus la passion pour coiffer une femme. Parce qu'il y a beaucoup plus de choses à faire.
1: Dites-moi Romain, j'hésite entre un dégradé et c'est quoi la tendance?
2: Alors la tendance, c'est de garder énormément de longueur au niveau du carré et de développer des points courts sur le dessus, ce qui permet d'avoir des disjonctions au niveau de la coupe.
1: Je vous laisse ma tête Romain.
2: On apprend beaucoup de choses quand on rentre dans la coiffure pour analyser au niveau du visagisme, au niveau de la forme de visage. Donc on essaye de voir en fonction du style de la personne et de la changer, que ce soit le mieux possible.
1: Mais que lui raconte-t-elle? Ne dit-on que des rois écoutaient davantage leur barbier ou leur perruquier que leur ministre?
2: Donc la cliente qui va rentrer dans le salon va nous confier certaines choses. Ce qu'elle nous dit, c'est que c'est presque une thérapie. Et c'est vrai qu'on a l'impression qu'elles revivent, qu'elles sont contentes en ressortant et qu'on a l'impression que tout va bien.
1: Vous aimez votre métier, vous?
2: Ça a toujours été une passion pour moi, rien que de voir quand j'allais me faire couper les cheveux dans un salon.
1: Comment êtes-vous venu à la coiffure, Romain?
2: J'ai commencé juste après la troisième par trouver un employeur. On a donc signé un contrat d'apprentissage, 3 ans à peu près. J'ai passé mon CAP que j'ai réussi à avoir.
1: Et après?
2: Et après, je me suis spécialisé sur la couleur, la permanente et le défrisage.
1: Et c'est alors que vous êtes parti?
2: J'ai décidé de changer de salon, voir autre chose un petit peu, dans le plus grand salon, j'ai changé de région. J'ai passé mon brevet professionnel, donc en 2 ans.
1: Et plus tard?
2: Cette année, on participe pour l'élection de Miss Europe. C'est bien, ça monte petit à petit.
1: Et après?
2: J'aimerais soit me lancer en étant manager d'un salon, ou être beaucoup plus dans l'artistique, donc partir sur Paris. L'artistique, pour moi, c'est très important. J'ai toujours voulu réaliser ce métier-là, parce que c'est vraiment un beau métier.
1: Merci Romain. Ajoutons que si dans les années 70, un Français sur deux n'allait jamais chez le coiffeur, et que de nos jours, une bonne moitié s'y rend tous les mois, la coiffure a de beaux jours devant elle, avec ce goût nouveau de changer de tête, de coloration ou de transgression des codes.
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